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Vous êtes à l'écoute de Radio Air Libre et sur Radio Air Libre, c'est l'heure de l'agenda culturel, comme chaque semaine, même heure, même endroit. Avec en fond sonore pour vous présenter cet agenda aujourd'hui, un extrait ou deux, trois extraits de l'album Juxtaposition de Body et Scanner, deux musiciens britanniques, je pense, avec un album qui est sorti sur Dean Records il y a quelques semaines à peine, c'était en 2026 effectivement, et j'ai déjà eu l'occasion de vous présenter cet album, mais je ne m'en lasse pas. Alors moi j'attire votre attention sur une série d'activités qui pourraient vous intéresser, que ce soit des expositions, du théâtre, du cinéma, des rencontres culturelles, des rencontres littéraires, etc. etc. J'attire votre attention, mais je ne peux pas vous donner, dans le cadre limité de cette séquence, tous les détails, comme par exemple s'il y a des tarifs différents pour telle ou telle catégorie, s'il faut réserver ou non, quelles sont les heures d'ouverture, etc., etc. Pour ça, je vous conseille d'aller sur la page Facebook de l'organisateur. Je vous donne les informations culturelles qui concernent la semaine du 8 au 14 octobre, de façon à ce que vous puissiez vous renseigner et également, bien sûr, réserver si cela est nécessaire et tant qu'il y a encore des places. Alors, on va commencer l'agenda avec la mention, en tout cas, du Festival des Libertés, qui en est à sa xème occurrence et qui se tiendra du 8 au 17 octobre au Théâtre National, qui porte le nom d'ailleurs de Théâtre National Wallonie-Bruxelles. Festival des Libertés, où il y a toujours un menu copieux, un mélange de documentaires, de concerts, de débats, et que sais-je encore, il y aura 15 débats et partages d'expériences, 17 concerts dont Abdelmalik, retour d'Abdelmalik le 8 octobre à 21h, et Toucan le 10 à 22h45. Côté films documentaires, il y en a 21 qui vous seront proposés, dont The Secret Reading Club of Kabul, qui pourrait être, enfin, que moi j'ai repéré pour vous signaler, pour vous mettre peut-être en évidence. Il y a également 3 pièces de théâtre, plus des expos et installations, et encore une performance par la compagnie Allez Allez, ça s'appelle La Brigade des Doigts. Le Festival des Libertés, organisé donc en commun par le Théâtre National et également Morale Laïque, Bruxelles Laïque, je ne sais plus. Je devrais retrouver ça, j'ai pas noté et c'est peut-être un tort. Le programme complet sur leur site, évidemment, Festival des Libertés en un mot.be. Il y a beaucoup de choses à faire et à voir le 8 et en ce début de mois d'octobre. Le 8, il y aura de 18 à 21h un atelier organisé par Agir pour la paix, à savoir un décryptage de la propagande de guerre. Et ce sera suivi quelques jours plus tard, le 14 octobre, de 14 à 17h, par un atelier lithogravure engagé sur le thème des injustices. Agir pour la paix à ses locaux au 35 rue Van Helleweg à Ixelles. Quand vous montez la chaussée d'Ixelles, en venant de la place Flagey, c'est la première à gauche et un peu plus loin, un grand bâtiment. Agir pour la paix. Et un festival qui s'appelle le In-Out Theater Festival qui se tient du 8 au 10 octobre avec le jeudi 8 à 19h au cinéma Aventure 15 rue des Fripiers à Bruxelles, le vendredi 9 et le samedi 10 à cet endroit qui s'appelle La Vallée et qui est situé 39 rue Adolphe Lavallée à Molenbeek. Le In-Outsider Festival, c'est un festival pluridisciplinaire et alternatif. Et donc, je vous invite à voir le programme sur leur site
et leur site s'appelle tout simplement inoutsilverfestivalenunmot.com. La maison CFC nous propose le jeudi 8 à 18h le vernissage d'une exposition intitulée « Vide et plein » de Rémi Hans et Harry Mendelbaum. Et ce sera suivi le jeudi 14 à 18h par une rencontre littérature « Andromaque dans une berline rouge » de Nantene Traoré et « Oblique » de Victoire de Changui. Alors ça se passe donc à la maison CFC au 14 place des Martyrs dans le centre-ville, pas loin de la rue Neuve. Un autre endroit où il y a des choses qui se passent et là tous les jours, c'est le Music Village qui nous propose chaque fois des concerts à 20h30 tous les jours donc. Mais vous avez l'occasion de manger, ce qui est une forme de soutien à leurs activités avant le concert. Le jeudi 8, un hommage à Art Blaquet et au Jazz Messenger avec entre autres Emmanuel Caljou à la trompette, suivi le vendredi 9 par du jazz à la carte avec Catherine Van Opstal au chant. Le samedi 10, Christine Korp qui chante, qui joue de la contrebasse également et qui vient des États-Unis. Il y a également Jean-François Prince à la guitare et Bruno Castellucci à la batterie. Et le thème de la soirée, c'est « The Vocal Side of Ray Brown », le côté chanson, si j'ose le dire comme ça, de Ray Brown, qui fêterait ses 100 ans cette année. Le dimanche 11, toujours au Music Village, Lior Zemach à la guitare avec un hommage à West Montgomery, suivi le lundi 12 par des hits des années 70, 80 et 90, avec Natasha Woods au chant. Le mardi 13, Fermi Gomez qui joue Joe Ellington. Fermi Gomez, c'est un saxophoniste. Il est accompagné entre autres par Casimir Liberski au piano. Enfin, le mercredi 14, Partners in Crime Reunion. C'est un nom curieux pour un groupe de jazz, mais sachez qu'il est composé de Anne de Wolf au piano. Théo De Jong à la grande basse acoustique, à la guitare basse acoustique, pardon, et Stéphane Bracaval au flûte au pluriel. Le Music Village situé 50 rue des Pierres à 1000 Bruxelles. Et je vous avais promis la semaine passée plus d'informations à partir de maintenant. Et c'est bien le cas puisqu'il y a également un autre festival qui se déroule pour le moment à Bruxelles. C'est le Festival Francophone, qui nous propose une série de concerts et entre autres le jeudi 8 octobre au Jardin de ma sœur, Ta Tête et Jacques Surette, au Piano Fabrique Clarence Pinko et Coup Dur, plus Nord Noir, plus Violette Pie. Le vendredi 9 octobre, toujours dans le cadre du Festival Francophone, Métarage, c'est un endroit, Agnès GG plus NCH plus 20 de Sprite, Walde Skerbeek Théa plus Zomet plus Le Loup, et ce sera suivi le samedi 10 à la Maison Poème par Linton et DC Lou plus Hortense, au Musée du Botanique Astériotypi et Chaton Laveur, qu'on a déjà eu l'occasion de vous présenter. Au Botanique également, Malarotonde Noor et Alice Tunet. Enfin, au Whitlove Bar du Botanique, Yasmine et Léa. Au Continental, Rokia, Bamba et Tedak. Et le dimanche 11 octobre, à la Maison Poème,

francophone, le concert du 10 du 10 à la Maison Poème, c'est Linton et Desselou et Hortense. Ça fait partie des vitrines parcours francophone et ce concert a lieu à 14h. De même, le lendemain, le 11 octobre, le concert surprise est à 16h, toujours dans le cadre du festival francophone, et le groupe surprise, c'est Alma Rechtmann. À la librairie Quartier Libre, à la chaussée d'Alzenberg, le mardi 13 du 10 à 18h30, une rencontre avec Anne Rakowski et Thomas Prédoux pour Des mots sur notre enfance, un livre qui nous parle des violences sexuelles faites aux enfants. Librairie Quartier Libre, 374 chaussée d'Alzenberg à Uccle. On passe à la maison d'Erasme qui nous propose le mercredi 14 à 18h une conférence en néerlandais de Tineke Beekman qui est philosophe et qui nous parlera de Machiavel le 14 octobre à 18h, donc à la maison d'Erasme, 31 rue du Four-Manoir à Anderlecht, ce n'est pas loin de la station de métro Saint-Guidon. Et tant qu'on est à Anderlecht jusqu'au 30 octobre, je vous rappelle cette exposition collective autour du graffiti sous le titre Propaganza et ça se déroule à l'escale du Nord, antenne de Skeut, 147 avenue de Skeut à Anderlecht. Il y aura un atelier créatif le mercredi 14 octobre, en scolaire à 10h et en tout public à 14h, et un autre stage créatif les mercredis 21 et jeudi 22, de 14 à 17h, tout cela donc chez Escale du Nord à Skeut. Et puis quelques activités qui sont au long cours en quelque sorte, comme Arcadia qui fait une rentrée en fanfare avec toute une série de visites guidées, hôtel de ville à Saint-Gilles, cimetière d'Ixelles, musée et jardin de la maison Van Buren, passage de Bruxelles, palais de justice, etc. Arcadia avec un K pour le cas de Arcadia, qui a un site également qui vous détaille tout le bazar et la suite du programme. Le musée Bellevue nous propose depuis peu un parcours photo avec comme thème des histoires qui mettent du baume au cœur à l'occasion du 50e anniversaire de la Fondation Roi Baudouin. 16 photos qui racontent des histoires de projets qui font réellement la différence. Une exposition qu'on peut voir jusqu'au 17 octobre au musée Bellevue, place des Palais à 1000 Bruxelles, comme vous le savez sans doute. Et puis, on fête également 50 ans de jazz en Belgique. C'est l'occasion de sortir un livre sur les lundis d'Hortense et également de nous annoncer donc cela. Il y aura également des concerts. Cette exposition se tient au Théâtre Marny et on vous le rappellera en temps utile. En attendant, on est arrivé à la fin de cet agenda culturel pour aujourd'hui. Si vous désirez nous faire parvenir des annonces d'activités pour cet agenda, n'hésitez pas à le faire. Il y a une adresse tout à fait indiquée pour cela. C'est la deuxième semaine que je vous l'annonce. Et c'est tout simplement agenda@radioairlibre.net. agenda@radioairlibre.net. 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En un mot et au singulier. Dans quelques instants, la suite de nos programmes sur Radio Air Libre.

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Une musique guillerette pour commencer l'émission. La musique adoucit les mœurs d'aujourd'hui. Vous en présentez son sommaire et présenter l'émission tout court d'ailleurs. Avec en fond sonore, je ne sais pas, c'est un morceau qui nous est interprété par Lionel Hampton et son orchestre. Alors depuis de nombreuses années déjà, la musique adoucit les mœurs vous propose chaque semaine un rendez-vous consacré à la paix et la non-violence. Et cela se fait sous toutes les manières possibles et imaginables, et donc on aborde émission après émission une série de sujets qui ont un rapport donc immédiat ou plus lointain avec la paix, la recherche de la paix, la non-violence et la recherche de la non-violence. Alors un des aspects que ça prend également cette émission, c'est un aspect plus historique. Parfois on se penche sur le passé en essayant de comprendre comment on a pu arriver à des situations de guerre, comment elles ont pu se perpétuer et comment aussi on est arrivé parfois à des accords de paix ou à des situations qui aujourd'hui sont plus ou moins satisfaisantes selon les cas. Alors, dans le cadre de la commémoration du 100e anniversaire de la Première Guerre mondiale, qui ne s'appelait pas comme ça au départ, comme je vous l'avais dit la semaine dernière, eh bien, on a réalisé depuis 2014 toute une série d'émissions et ça ne s'est pas arrêté en 2018, puisque la guerre de 14, si elle a commencé en 14, ne s'est pas terminée en 18, mais bien au-delà. Alors, dans l'émission précédente, on s'était intéressé à la position du Parti socialiste belge par rapport à la guerre. On avait pour cela été pioché dans un livre de Marcel Liebmann paru après le décès de celui-ci, Les socialistes belges 1914-1918, le POB face à la guerre. Et on va dans un deuxième volet de continuer donc à analyser, à étudier ce sujet bien particulier. On était parti de la question la fois passée, dans l'émission précédente, on était parti de la question de savoir si les travailleurs européens auraient pu arrêter la guerre en faisant par exemple la grève. Eh bien, ce n'était pas l'avis des dirigeants de la Deuxième Internationale, qui étaient pourtant des Belges. Émile Van der Velde, par exemple, déclarait en 1914 que le triomphe du militarisme allemand serait un indicible désastre. D'où la position résumée par le chanteur Renaud en disant « Chantons d'abord la Marseillaise, on chantera l'Internationale après ». On va voir ça plus en détail dans l'émission d'aujourd'hui. Ces émissions étant émissions spéciales consacrées à la Première Guerre mondiale étant une manière bien à nous de commémorer la guerre et d'en rappeler les horreurs.

La musique adoucit les mœurs chaque semaine, même heure, même endroit, sur Radio Air Libre. Alors il y a bien sûr des musiques de fond, du jazz ou de la musique classique qu'on utilise comme intermède pendant la partie parlée de l'émission, quand on étudie les différents dossiers au sommaire. Et puis il y a également des chansons. Et cette semaine, comme chaque semaine d'ailleurs, on vous a choisi un certain nombre de chansons qui traitent de la guerre, et plus particulièrement dans le cadre d'une émission comme celle-ci, qui traite de la guerre de 14-18 à travers des enregistrements d'époque, comme on a eu l'occasion d'en écouter dans l'émission précédente, ou alors des chansons anciennes dans des interprétations récentes, ou alors des chansons nouvelles qui parlent toujours de ces premières guerres mondiales et des malheurs de la guerre. Alors je vous propose un disque qui est sorti en 2012, mais déjà dans la perspective de la commémoration de la première guerre mondiale, Les Voix Perdues, avec une chanson qui s'appelle The Rhythm of No Man's Land, chanson de Lester Simpson. La musique adoucit les mœurs, c'est parti.

The Rime of No Man's Land, qu'on pourrait traduire par la comptine du No Man's Land, qui parle de l'engagement dans la guerre, comme vous avez sans doute compris. En fond sonore pour suivre, 24 préludes orchestrés par Peter Breiner, façon orchestrale donc, des préludes de Claude Debussy, interprétés ici par l'Orchestre National Royal Écossais sous la direction de John Mark, et c'est le deuxième livre de préludes, donc pas la première douzaine, mais bien la deuxième douzaine qu'on va écouter en fond sonore. Pour parler donc du Parti ouvrier belge, de la deuxième internationale et de sa position, de leur position pendant la Première Guerre mondiale. Alors, avant ça, avant août 14, à chacun des congrès de la deuxième internationale, le problème de la guerre était discuté. Alors, avec différents aspects, certains mettant l'accent, comme Jaurès, sur le fait que la guerre était la conséquence logique et inamovible du capitalisme. Capitalisme, je cite Jaurès, qui porte la guerre comme la nuée porte l'orage. C'est une citation célèbre de Jaurès. Alors, il y avait d'autres qui étaient simplement des pacifistes, opposés à la guerre dans tous les cas. Et un troisième courant, intéressant aussi, peut-être majoritaire, estimait qu'il fallait favoriser les cours d'arbitrage. Alors, ce principe d'arbitrage au niveau international des conflits pour éviter les guerres est quelque chose qui était très présent en Belgique déjà à la fin du 19e siècle. On se souviendra par exemple des travaux et des initiatives de Bernhard, qui recevra entre autres le prix Nobel de la paix en 1909 pour le travail qu'il avait réalisé dans ce cadre-là. Au niveau des prix Nobel, rappelons également qu'en 1904, l'Institut de droit international, installé en Belgique, avait reçu le prix Nobel exactement pour la même raison, pour ce travail de médiation, pour ce travail d'arbitrage des conflits que cet institut voulait mettre en avant. Et au fond, on se trouve là avec des institutions qui trouveront leur prolongement dans la Société des Nations, dans l'entre-deux-guerres, et par la suite dans l'Organisation des Nations Unies.

Pourquoi la plupart des partis socialistes, et plus particulièrement le Parti ouvrier belge, ont-ils mis en veilleuse leur internationalisme au profit d'un patriotisme sans faille et d'une union sacrée, contraire à la lutte des classes? Donc, comme disait Renaud, chantons d'abord la Marseillaise, l'internationale plus tard. Pourquoi passer de la mise en avant de la défense de la paix comme élément essentiel de la deuxième internationale à ce qu'on pourrait appeler le social-patriotisme? C'est ce qu'on va essayer de voir à travers un certain nombre de passages du livre de Marcel Liebmann, Les socialistes belges, donc à l'époque de la Première Guerre mondiale.

Dans l'esprit des millions d'Européens, écrit Liebman, il y avait bien deux camps en présence. Les marchands de canons liés au capitalisme, qui, selon la formule célèbre de Jaurès, porte en lui la guerre comme la nuée porte l'orage, et dans le camp ennemi, les socialistes groupés dans leur internationale pour étouffer les velléités bellicistes. Cette volonté prolétarienne, socialiste et pacifiste se traduisait de mille et une façons. Des tracts antimilitaristes distribués dans les casernes, des manifestations tantôt furtives, tantôt massives, où se gueulait la haine du chauvinisme, des discussions de parti où les résolutions les plus combinatoires, s'efforçaient de conjurer les démons et où les rapports plus techniques envisageaient par quels moyens on atteindrait ce but, et encore et surtout, et plus solennellement que jamais, ces malédictions et ces appels fulgurants qui, en 1912, s'étaient choisis les chœurs de la cathédrale de Bâle pour se donner plus de résonance et ces vieilles pierres pour se donner plus d'histoire. Que cette internationale, trop souvent tonitruante, trop rarement efficace, ait été secouée par la précipitation de la crise de juillet 1914 et par l'extrême hâte des armées à mobiliser la troupe, des chancelleries à conclure des alliances qui appartenaient aux généraux d'appliquer, soit qu'elle se fût seulement avérée capable de réunir çà et là quelques dizaines de pacifistes et au sommet de ses états-majors quelques illustres orateurs, capable de reconnaître l'imminence de la catastrophe. Mais l'histoire ne s'arrête pas là. Elle aura 4 ans et plus pour étendre son écheveau sans jamais que l'international ne démente fondamentalement ses premières dispositions.

comme je vous le disais dans l'émission précédente, dans le premier volet de cette émission en deux parties, il y avait au début du XXe siècle deux grands partis socialistes en Europe, le parti français et le parti allemand. Et ils sont tous les deux passés donc du pacifisme au patriotisme, appliquant le principe de la paix par la victoire militaire, plutôt que l'opposition à la guerre que prêchait Jaurès encore quelques jours avant le déclenchement de d'août 1914. Il avait encore tenté d'infléchir les différents partis, les positions de plus en plus frileuses par rapport au pacifisme des différents partis ouvriers membres de la Deuxième Internationale lors de son discours au Cirque Royal à Bruxelles à la fin juillet de 1914. Alors on avait effectivement dans les différents partis socialistes ou ouvriers, des réformistes, des gens plus droitiers, des social-patriotes, etc. Et ça allait peut-être amener la catastrophe qu'on a connue.

Alors, on se lance à l'assaut, ou en tout cas, on prend le train vers le front, au cri de Nach Paris quand on vient de Berlin, ou de à Berlin quand on est à Paris. Et à la grande surprise des autorités, les voix pacifistes, les voix antimilitaristes se sont tues ou n'ont pas été très puissantes. Les autorités françaises, signale Marcel Liebmann, les autorités françaises prévoyaient l'arrestation de quelque 15% des recrues pour cause d'insoumission. Seuls 1,5% des jeunes appelés furent l'objet de telles sanctions. Soulagement donc parmi les responsables militaires, joie profonde dans les milieux patriotiques. Que ce ralliement à la défense nationale ou à l'Union sacrée ait été une heureuse surprise pour des conservateurs qui ne connaissaient, somme toute, les socialistes que de loin et fort mal, soit, mais que les politiques et les administrateurs, des services de renseignement par exemple, aient eu les mêmes craintes et les mêmes apaisements, en dit long sur la légende et sur l'aura qui continuait d'entourer le mouvement ouvrier jusqu'à la veille de sa capitulation. Maurras, en 40, parlait même de divine surprise lors de la défaite militaire et politique de son parti écrasé par l'Allemagne hitlérienne. On aurait pu dire effectivement, dans les milieux conservateurs, la même chose en août 1914.

Le conflit s'est enlisé, tout le monde pensait qu'il allait faire l'objet de quelques semaines de combat et puis qu'on allait rentrer la fleur au fusil ou à la boutonnière au pays très rapidement, avant la fin des moissons en tout cas. Eh bien, c'est pas comme ça. On s'est très rapidement, tant sur le front de l'Est que sur le front de l'Ouest, trouvé dans les tranchées et dans des guerres de position. Et la lassitude aidant, à partir de fin 1916 et début 1917, il y a des tentatives de négociation entre belligérants. En clair, des deux côtés, on est épuisé par l'effort de guerre, tant au niveau des soldats que des populations civiles qui doivent subir ou qui subissent des restrictions. Et on n'en est plus aux fraternisations de la Noël 1914 et 1915, ou à des petits bonjours au-dessus des lignes entre adversaires. On est dans une autre optique qui est celle de se dire que la guerre est foutue de toute façon et que même s'il y a un vainqueur, les conséquences de la guerre seront tellement profondes qu'il faudra des années pour s'en remettre. D'où donc ces premiers contacts, puis négociations entre belligérants, mais même dans les rangs socialistes et entre autres au niveau du Parti ouvrier belge, on est opposé à une paix négociée. Ce qui fait que la position du Parti ouvrier belge est particulièrement droitière, dirons-nous, par rapport au Parti socialiste des pays neutres, par exemple. Et donc, c'est ce qu'on va voir dans les témoignages ou dans les extraits suivants, où on parle effectivement de cette situation et également des positions prises par quelques leaders du Parti ouvrier belge, pas uniquement Van der Velde, mais également des gens comme Henri de Man ou Jules Destrée.

L'idée d'une paix de compromis, négociée comme il se doit, a beau faire des progrès, les contacts discrets entre souverains, diplomates, industriels et hommes politiques ont beau s'ébaucher et s'organiser, et les mutineries éclater, et les manifestations protestataires de faire tache d'huile et le pacifisme de marquer des points. En France, le président du Conseil, Briand, décide d'établir des liaisons discrètes mais directes avec le gouvernement allemand au printemps 1917. Le premier britannique, Lloyd George, pousse ses travaillistes à se rendre à Stockholm, tant il lui paraît impérieux de donner ses chances à une paix négociée. Et en Belgique même, où du lambeau de territoire qui restait libre, le roi Albert favorise des tentatives de compromis entre belligérants. Après les exigences et les refus fracassants des premières années de guerre, tout redevient possible, et bien des leaders politiques flexibles, mais deux forces, d'ailleurs très mal équilibrées, s'arc-boutent sur des positions intransigeantes, les milieux nationalistes et impérialistes qu'on trouve dans chaque pays, et dans le nôtre, en Belgique donc, le Parti ouvrier belge.

Alors, rappelons 1917, c'est aussi les grandes mutineries sur le front français. À la même époque, le Conseil général dit ceci. La classe ouvrière belge, on parle ici du Conseil général en Belgique, la classe ouvrière belge, et Liebmann fait remarquer qu'elle n'est pas consultée, dont le cœur bat d'un amour et d'une admiration sans bornes pour la France héroïque, sera éternellement reconnaissante à l'Angleterre d'avoir respecté les traités et sauvé son indépendance au lieu de jouer, à l'instar des neutres sans courage, le rôle de Ponce Pilate que lui conseillaient certains socialistes. Il est vrai qu'en 1918, continue Liebmann, une minorité grandissante s'oppose par ses votes à ses positions ultra et que de nombreux groupes de socialistes belges exilés à l'étranger adaptent eux aussi des vues nettement plus modérées. On verra ça dans... Voilà. On verra ça dans un instant de façon plus approfondie. Le témoignage peut-être d'Henri Demant. Ou en réponse au slogan qui existait avant la guerre de dire « Tirer sur nos frères, sur nos camarades, jamais ». Henri Demant, pour sa part, s'est expliqué 20 ans plus tard, il est vrai, sur les raisons de sa conversion à un patriotisme extrême et définitif, accentué par une pointe de militarisme le plus conventionnel. Je vous rappelle entre parenthèses qu'Henri Demant avait l'oreille de Léopold III au début de la Seconde Guerre mondiale, tout en étant à cette époque-là le président du Parti ouvrier belge à la suite de Van der Velde. Alors, Henri Demant est très proche des socialistes allemands. Son passage à un engagement qui échappait difficilement à l'antigermanisme semble lui avoir coûté. Rappelant un texte écrit peu après la guerre, Demant reconnaît que de toutes les souffrances que j'ai connues au front, écrit-il, la pire n'était ni la menace constante de la mort, ni les privations, ni la solitude morale, ni même la crasse, le froid et la boue. C'était de devoir combattre pour une cause tellement différente de celle qu'un socialiste eût pu librement choisir, que le devoir en devenait un permanent problème de conscience. Le besoin de me justifier devant moi-même se trahissait jusque dans mes rêves. Pendant toute la guerre, ils brodèrent presque toujours sur le même thème. Je m'expliquais devant un auditoire allemand sur mes raisons de combattre contre l'Allemagne. Autre figure de proue d'une certaine gauche du Parti ouvrier, citée par Marcel Liebmann, c'est Jules Destrée. Alors, cette gauche s'exprimait de la façon suivante en 1914, à travers donc des personnages comme Jules Destrée, une gauche tempéramentale dont le recours à la phraséologie radicale et le penchant pour l'action spectaculaire s'était maintes fois exprimé, avec plus d'éloquence que de continuité dans les congrès du POB. Les emportements du tribun carolingien, donc de Destrée, ne le mettaient pas à l'abri de nouvelles ferveurs dont la guerre allait révéler la force. Effervescente dans le cas de Destrée, plus encore que dans celui des autres dirigeants socialistes belges. Adepte d'une latinité active, il met son zèle au service de la diplomatie alliée, qui de toutes ses forces pousse l'Italie à rompre avec ses alliés de la veille, l'Allemagne et l'Autriche-Hongrie, et à leur déclarer la guerre. Plus que quelque autre parti, le Parti socialiste italien, s'appuyant sur un très large courant populaire, s'accroche à la neutralité et la défend jusqu'au bout. Et donc des gens comme Destrée vont aller prêcher la bonne parole militariste en Italie dès le début de la guerre, et ensuite vont aller haranguer les soldats sur le front belge de l'Isère. Et également, en 1917, lors de la révolution bolchevique, vont aller haranguer les troupes. On a des photos de Van der Velde, de Demant, de quelques autres qui sont en train d'haranguer les paysans et les ouvriers, soldats, qui sont prêts à déposer les armes sur le front russe.

Et donc, comme je vous le disais, Van der Velde, qui est nommé ministre d'État, puis ministre de l'Intendance à la fin de la guerre, dans le gouvernement belge qui s'est réfugié au Havre, eh bien, les leaders socialistes belges n'hésiteront pas à aller haranguer les soldats, qui sont très étonnés du discours, parce que, en fait, ils accueillent ceux qu'ils considèrent comme leurs leaders politiques en chantant l'international.

on voit donc une évolution au cours de la guerre des positions prises par les partis socialistes européens. Et dès 1916, on ira vers des positions qui tendent plus à appeler la paix, sauf le POB, qui lui résiste d'une certaine manière, qui adopte une position particulièrement droitière, pourrions-nous appeler. Au contraire, des partis scandinaves, parti socialiste des Pays-Bas également, où il y a pas mal de réfugiés belges, qui produisent d'ailleurs un certain nombre de revues socialistes mais prêchant la paix. Idem en Suisse, donc les pays n'étant pas partis au conflit. Il y a alors les fameuses rencontres de Zimmermann, qui Zimmerwald, en Suisse, oui, qui rassembleront internationalistes et pacifistes, et où on pourra voir apparaître des futurs leaders de la révolution d'octobre en Russie tsariste, à savoir des gens comme Lénine et Trotsky. Alors il y a également un projet de conférence à Stockholm qui est prévu en 1917, mais qui n'aboutira pas.

Alors, quand on parle des rencontres de Zimmerwald, c'est un endroit qui n'est pas très loin de Berne. Une rencontre des seuls socialistes demeurés fidèles à l'internationalisme, comme ils le diront eux-mêmes. Quelques dizaines de militants s'y retrouvent en septembre 1915. Leurs mandats sont parfois douteux, leurs opinions souvent divergentes, mais la seule présence de Lénine et de Trotsky, d'ailleurs en désaccord, donne à cette conférence un poids plus grand que ne le suggéreraient les premières apparences. Et malgré l'ardeur des débats ou leur véhémence, un manifeste voté à l'unanimité dénonce pour la première fois l'attitude de la plupart des dirigeants socialistes face à la guerre. Il est dit en toute clarté que les partis socialistes et organisations ouvrières de certains pays ont méconnu les obligations qu'elles, les résolutions de l'international, leur imposaient. Alors voilà, il y a ensuite toute une série de critiques qui sont faites par rapport aux positions prises par les partis socialistes des pays en conflit. Alors il faut rappeler, j'en avais déjà touché un mot dans le premier volet de cette émission, que les dirigeants du Parti ouvrier belge étaient également les dirigeants de l'internationale, la deuxième internationale, donc l'internationale ouvrière. C'était le cas de Van der Velde qui la présidait, également de Camille Heusmans qui en était le secrétaire. Qui coordonne mais ne parvient pas à convaincre des partis comme le Parti ouvrier belge, la section française de l'internationale ouvrière et la social-démocratie allemande. Cette dernière étant divisée entre social-démocrates, réformistes et spartakistes. On aura d'ailleurs, comme conséquence de cette fracture qui commence à se marquer à ce moment-là, on aura par la suite, au début des années 20 et à la suite de la révolution d'octobre en Russie, bien entendu, la création des différents partis communistes dans les pays d'Europe occidentale. Heusmans tentera malgré tout de sauver la deuxième internationale, mais il n'y arrivera pas.

Vous êtes toujours à l'écoute de Radio Air Libre, et plus précisément de l'émission La musique adoucit les mœurs. Alors on va quitter tout doucement Claude Debussy, que nous écoutons en fond sonore. Écoutez une chanson qui fait référence à la Première Guerre mondiale. Le groupe s'appelle Chanson en bar et le morceau parle d'un régiment, le 8e régiment. Voilà, ça s'appelle d'ailleurs C'est le 8e.

Chanson au beurre avec C'est le huitième et on continue la musique adoucit les mœurs avec ce quartet à cordes numéro 12 en fa majeur dit américain de Antonín Dvořák interprété par le Vlach Quartet de Prague.

Alors, je ne résiste pas au plaisir de vous lire un petit extrait d'un compte-rendu ou d'un témoignage de Van der Velde, donc président du POB, président de la Deuxième Internationale également, qui va haranguer les troupes derrière, donc les troupes sur l'Isère, les troupes belges, les encourager à tenir bon face à l'ennemi. Et il fait cela à la demande du roi Albert, Ier. Alors, d'un de ces meetings, Van der Velde fait le récit suivant. Comme il m'était arrivé, dans mon allocution, de dire « Vous avez confiance dans vos officiers », 100 voix, nonobstant la présence de ceux-ci, me crièrent « Non, non, nous n'avons pas en eux la moindre confiance ». Le tumulte, après cela, ne cessa de grandir et finalement, on entonna l'international. Et Van der Velde d'avouer « Je ne l'ai jamais entendu avec moins de plaisir ». Entre le souverain et son ministre, il est d'ailleurs décidé de ne plus prolonger l'expérience. Le statut ambigu de ce socialiste qui préside la Deuxième Internationale mais n'en supporte pas l'hymne, dès qu'on l'entonne hors de son cadre institutionnel, cette ambiguïté apparaît dans d'autres circonstances plus lourdes de conséquences. En mars 1917, par exemple, cite Marcel Liebmann, il s'apprête à assister à une réunion des partis socialistes de l'Entente, l'Entente cordiale, donc les partis alliés. La réunion est annulée, mais des rapports y ont été préalablement envoyés que le président Van der Velde transmet en tant que ministre au gouvernement belge. Un an plus tard, c'est Charles de Broqueville que Van der Velde tiendra au courant du déroulement d'une conférence du même genre qui se déroule à Londres.

Alors, donc, Van der Velde est très loyal par rapport au gouvernement belge, qui est un gouvernement d'union nationale. Nulle part, écrit Liebman, nulle part on a trouvé trace d'une loyauté symétrique qui eut amené le patron à tenir ses camarades socialistes belges et étrangers au courant des délibérations du gouvernement dont il fait partie. Ainsi se révèle le poids respectif d'allégeance où les intérêts d'État jouissent généralement d'une priorité absolue. Les autres, partis, socialistes, internationalisme, sont sacrifiés comme si les affaires sérieuses et les vrais problèmes se situaient ailleurs et plus haut. Au niveau du pouvoir politique global, le monde de la décision contre celui de la rhétorique. Nous l'avons dit, continue Liebman, Emile van der Velde ne tombera jamais dans les excès, notamment de discours auxquels ses collègues du POB n'ont pas échappé, mais sur le plan de l'annexionnisme, on observe que même le président de l'International y a quelquefois cédé, en particulier dans des délibérations gouvernementales d'une importance capitale. Ainsi, les socialistes belges sont pour l'annexion du Grand-Duché du Luxembourg à la Belgique.

Avant d'écouter quelques chansons, terminons par ceci. Est-ce pour avoir défendu le « social », entre guillemets, « social » patriotisme, pendant toute la guerre et l'avoir justifié par après qu'un certain nombre de socialistes belges, et parmi eux des dirigeants comme Henri de Mans, seront séduits dans les années 30 par un « socialisme », c'est entre guillemets, développé au niveau national, comme en Allemagne, le national-socialisme.

Alors soyons clairs et soyons sérieux. Nulle part dans l'ouvrage de Liebmann, de Marcel Liebmann, sur les socialistes belges pendant la guerre de 14-18, il n'est fait mention d'un espoir ou d'une opportunité qui aurait été entre les mains de la Deuxième Internationale ou des socialistes en général, de pouvoir stopper la guerre, par exemple, par une grève générale. Nulle part cela est évoqué. Néanmoins, les positions prises par certains ont de quoi surprendre.

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Eh bien, à terminer cette émission, la musique adoucit les mœurs d'aujourd'hui en chanson, avec d'une part le Frontier Café Band, avec entre autres Soutkin Collier, Vera Comans, Huit Femmes de l'Est et quelques autres. Et la chanson s'appelait Jeff Soldat. Oui, c'est ça, Jeff Soldat. Extrait de l'album Wereld Brand. Et puis Florent Pagny avec Le Soldat. Extrait de son album Vieillir avec toi. Et à l'instant, François Hadji Lazzaro avec cette chanson, dont le titre est assez long. En cet hiver de 1915, il vous aimait très fort.

Puisque vous insistez, je répète. À l'origine, ils étaient trois. Asseyez-vous devant là, parce que vous allez vous faire emboîter. Hein. Ça, je vous dis tout de suite, vous ne resterez pas debout pendant que les gars qui sont derrière n'y voient rien. Et maintenant, alors il y avait un guitariste, il y avait un multi-instrumentiste, et puis il y avait un chanteur. Cet accueil me bouleverse. Et alors, pour la fête de l'humanité, ça c'est une information récente, ils ont demandé aux 18 tambours du Bronx, qui sont des gars de Nevers, comme leur nom l'indique, tambours du Bronx, ils sont 18, de venir avec eux. Et puis ils ont encore demandé à 5 cuivres, dont je ne connais pas les noms, à 3 cordes, qui enregistrent comme ci, comme ça. Oh, bah, la barbe. Bah. Attendez, c'est fini. À 2 choristes. Alors, ça fait donc 3 et 18, 21, 21 et 5, 26, et 3, 28, et 3, 33. Merci pour eux, les garçons bouchés.

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Ça, allez dans ta mousse.

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6: Hello.
7: Salut.
8: Hello.
6: Bienvenue dans la sauce ou la soupe. Pour cette émission, on a décidé de faire un thème 100% rap queer. Pour une fois aussi, pour mettre à l'honneur plus de meufs. De meufs parce que grand malheureusement, il y a assez peu de rappeurs mecs ouvertement queer. Il y en a surtout aux États-Unis, mais dans le rap francophone mainstream, il y en a vraiment zéro et c'est assez désespérant. Moi, je dis qu'il faudrait qu'un rappeur hyper connu et respecté fasse son coming out et ça ouvrirait la voie aux autres. Genre SCH, on attend avec impatience que tu fasses ton CO trans. Ou j'aime bien aussi trouver que dans certains sons de Booba, il y a grave des messages crypto-gays. Genre vous pouvez réécouter Arc-en-Ciel avec ce prisme-là et vous verrez. Même si vraiment Booba, c'est devenu une sombre merde, alors on voudrait pas du tout que ce soit lui qui nous représente. Bref... on est quand même super contente de vous passer la sélection qui vient et de donner plein de force à la commu. On a décidé de commencer avec nos deux queens du rap français, évidemment, Meryl et Lala Ace, suivie d'une rappeuse qui a émergé plus récemment en arrivant très fort et en assumant direct explicitement son amour des meufs, Adette the Planet. Bonne écoute.
7: Bonne émission.

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0: Et voilà, ces trois super sons. Après ça, on va écouter deux sons. Un son qui s'appelle Hémorroïde de L'Absuceur, qui est quand même un artiste, enfin un mec gay du rap français. Bon, après, c'est vrai qu'il n'y en a vraiment pas beaucoup, faut les chercher, quoi. Il n'a pas fait beaucoup de sons du tout, genre, j'ai l'impression, mais il n'a même pas fait d'album. J'ai l'impression qu'il a fait juste quelques sons comme ça.
1: Et surtout, il date un petit peu les sons, non ?
0: Il date,
1: j'ai l'impression qu'il n'y en a pas trop des récents.
2: Ouais, il a disparu.
1: Ouais.
0: En fait, c'est quand, je pense que c'est mon petit esprit contradictoire. Quand j'ai lu l'intro en mode, il n'y a aucun rappeur genre dans le rap français.
2: Pas, on ne sait pas c'est qui. Hein.
0: Non, c'est vrai qu'on ne sait pas c'est qui. On ne sait pas c'est qui. Il est cagoulé. Mais du coup, genre, non, juste ma tête m'a rappelé ce mec. Mais oui, ça date clairement. Bref, on va écouter son son et puis après on va écouter un artiste que j'affectionne énormément pour le moment qui s'appelle Lee. Et on va écouter un son qui s'appelle Refrain. C'est un artiste hyper jeune français et c'est un mec trans et j'adore ses textes. Enfin, en vrai, je trouve que tout est bien, genre qu'il rappe super bien. J'adore les mélos et tout, mais je trouve que ses textes sont magnifiques et hyper touchants. Donc voilà, on va écouter Refrain.
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0: Alors, c'était Damage, Girl You Look Good. Et elle, c'est une rappeuse des États-Unis, de Los Angeles. Et le deuxième son, c'était King Aiden, Might and My Rest. Et lui, il est de Nashville. Et voilà, pareil, c'est une personne qui porte grave la parole des personnes trans aux États-Unis et aussi dans beaucoup de luttes décoloniales aux États-Unis.
1: Alors là, vous venez d'entendre Pepper,
2: Pepper.
1: qui n'est malheureusement pas parmi nous aujourd'hui, mais qui nous écoute en direct. C'est pas autre studio, mais du coup, c'est pour dire qu'on pense bien à toi, Pepper, et qu'on a hâte de te retrouver.
2: Là, on va écouter deux sons. Un premier de Dabrat, qui est une rappeuse états-unienne. Qui était surtout connue dans les années 90 et que j'aime trop et qui était un peu genre une des premières rappeuses à vraiment assumer hyper fort son homosexualité et dans le rap game quoi et à pas du tout s'en cacher et du coup je pense qu'elle était trop forte pour faire ça à ce moment-là. Du coup on va écouter un son d'elle et puis un son de Young M.A. qui est un peu, c'est un peu pareil, mais en plus contemporain. Elle, c'est une rappeuse qui fait plutôt genre de. Enfin, qui s'est plutôt fait connaître parce qu'elle fait de la grosse drill ouais, dans ces 10 dernières années. Et qui, pareil, a toujours genre grave assumé son lesbianisme et qui est une grosse bouche hyper stylée, comme on les aime. Voilà.

0: Et pour les deux prochains sons qu'on va écouter, d'abord on va écouter un son de Piche qui s'appelle Confesse. Et je sais pas si vous voyez qui c'est Piche. Elle est un peu famous parce qu'elle a participé à. C'est une drag queen qui a participé à Drag Race
1: Ah
0: France.
1: non, je vois pas du tout.
0: Et c'est genre une drag queen à barbe. Et du coup, j'ai l'impression que. Et genre danseuse ultra stylée,
1: Ouais,
0: badass
1: t'es
0: et
1: trop
0: tout.
1: forte.
0: Et du coup, j'ai l'impression qu'elle a eu une méga fame parce que juste, elle est méga stylée. Et c'est assez cool parce que du coup, elle rappe en drague dans ses clips et tout. Et pourtant, elle rappe en mode genre bah, bah, bah, comme ça. Et du coup, ça fait bien
1: Ah ouais,
0: plaisir.
1: ça donne envie d'aller voir.
2: Oui, c'est une grosse gauchiste.
0: Et, voilà. Et le son d'après qu'on va écouter, c'est un son de Dibi qui s'appelle Rodeo. Et c'est aussi un peu la contradiction. C'est du coup un mec gay et c'est assez drôle parce que quand on parlait, on était de cette émission, on était en mode ouais, c'est vrai, il y a pas beaucoup de mecs gays dans le rap français et tout. Et moi, j'étais à chaque fois là. Si, il y a Dibi.
2: C'est vrai que j'ai rajouté rap mainstream aussi.
1: Mais toi, tu connais Dibi?
2: Ouais,
1: Non,
2: il est
1: je connais pas
2: suisse.
1: non plus.
0: Ouais, c'est ça, c'est ma petite fierté nationale.
1: Allez, ça passe, ça passe.
0: Et voilà, c'est parti.

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0: On vient d'écouter Sigu comme la forêt, qui est un grand ami à nous. On fait une dédicace spéciale pour ses sons que moi j'adore. J'aimerais d'ailleurs qu'il en sorte plus, sans pression. Et faire une dédicace pour dire que c'est aussi un énorme geek et fan de rap et qu'on passe beaucoup de temps à s'envoyer des sons, à chercher des sons ensemble et que... Je suis sûre que s'ils vivaient dans la même ville, on ferait sûrement cette émission ensemble. Donc on lui envoie plein de love.
1: Oui, je t'aime mon chaton.
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0: Alors, on vient d'écouter Tommy Genesis, Girls Girl. Et les deux sons qui viennent, je voulais en profiter pour faire une dédicace et un peu de parler des AFM dans le rap. Enfin, il y a beaucoup de rappeuses qui sont dans des codes d'ultra féminité, de bad bitch, hyper badass et hyper. Dans des codes de féminité hyper sexy et vulgaires. Qui sont lesbiennes ou bi et très invisibles parce que tout le monde part du principe que. Enfin, tout le monde. Je sais pas c'est qui tout le monde, mais.
1: Mais allez, genre. Ça rage, ça rage. On peut. Mode scénard activé.
0: En tout cas, beaucoup de gens partent du principe qu'elles sont hétéros parce qu'elles sont hyper féminines, alors que pas du tout. Et du coup, là, les deux sons d'après. J'ai mis genre I-Spice et Princess Nokia. Bon, Princess Nokia, elle est un peu plus connue dans le milieu parce qu'il y a quelques années, elle s'est fait connaître pour un son qui s'appelait Tomboy. Mais elle a fait un album où elle est plus en mode Tomboy, quoi. Et après, là, tous les albums d'après, elle est vraiment en mode I-Femme de ouf. Enfin, genre, elle a quand même genre, pas mal changé son style et sa DA. Mais elle est queer, quoi. Et du coup, je voulais leur donner un peu de visibilité dans cette sphère-là, parce que c'est des rappeuses ultra connues qui n'ont pas besoin de notre petite pub. Bref, du coup, I Spice, Baddie Baddie et Princess Nokia, No Effort.

0: Eh ben, très bonne découverte pour ma part. Je ne connaissais pas les deux sons qu'on vient d'entendre. Et la suite, on va écouter le talus que je pense tout le monde connaît. On va écouter Insortable.
1: À part les personnes qui nous écoutent à l'international, quand
0: voilà,
1: même. Hein.
0: Voilà, voilà.
2: On n'oublie pas.
0: Non, mais moi, il n'y a pas longtemps déjà, j'étais sûre que... Enfin, on dit tout le temps le talus, genre rappeur cuir de Bruxelles et tout, mais le talus est français, voilà. J'ai appris ça il n'y a pas longtemps, je balance les infos.
2: Je tire à balle réelle.
0: Je tire à balle réelle, non, je rigole.
2: De toute façon, la moitié de Bruxelles est français, alors.
0: Voilà, voilà. C'est juste que, voilà, j'ai appris ça.

0: je me devais de le dire. Non, je rigole. Mais en tout cas, on adore. Et puis, après, on va écouter rien à voir. vraiment, pas du tout au tout. On va écouter Lil Nas X. C'est un featuring avec Jack Erlo, que je ne connais absolument pas. C'est le titre très connu Industry Baby, que personnellement j'ai beaucoup écouté et que, qu'en fait j'écoute tellement tout le temps quand je prends ma douche. C'est très spécifique, mais j'adore écouter ce son en prenant ma douche. Il est très dansant et le clip aussi est hilarant. Je ne sais pas si vous l'avez déjà vu, mais c'est genre. En gros, c'est genre un peu son faux procès comme ça dans le clip où genre il se fait condamner et puis il est avec genre plein de. Bah, de mecs gays en prison dans des uniformes rose flash à genre se draguer et tout. Et puis quand même très stylé, et, genre, il creuse un tunnel pour s'évader de la prison. C'est du coup triste. C'est un peu tout ça, genre l'histoire du clip et tout. Les paroles n'ont un peu rien à voir avec... genre, moi je parle pas anglais, mais du coup je me suis dit « Ah, je vais quand même traduire les paroles, ça n'a vraiment aucun lien avec le clip ou quoi, mais bon voilà. »
1: C'est un peu un petit délire.
0: Voilà, il s'est dit « Pourquoi pas, tu vois ?» Donc allez voir le clip quand même, ça vaut le détour.
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0: C'était Kinari avec Sextoy en premier et après c'était Ketamper.
1: Alors, petit bug technique, évidemment. Il fallait que ça arrive quand on n'est pas tout le monde en direct. Et du coup, on va envoyer maintenant les sons que Pepper nous a présentés
2: Et
1: et
2: nous
1: qu'on
2: représentera après.
1: remettra à Pepper après. C'est parti.
2: Tout va bien.
1: Tout va bien.

C'était Kinari avec Sextoy en premier, et après c'était Kate Tempest, Statue in the Square. Kinari, c'est une rappeuse transfemme indienne qui là vient de sortir son dernier album, il vient de sortir en avril 2026, et qui bosse, qui cherche vraiment à croiser plein de différents sons d'Inde et de différentes cultures indiennes avec le hip-hop, parce qu'elle a grandi avec le hip-hop beaucoup, et qui est, of course, dans une lutte énorme pour les personnes trans en Inde. Et aller écouter vraiment cet album est incroyable. Et Kate Tempest, que on ne présente plus, mais qui est un rappeur non-binaire des UK et qui est de plus en plus connu et qui s'arrête jamais, mais là qui a sorti un nouvel album, qui écrit beaucoup de livres aussi, et de la poésie et des romans, et qui a une manière de rapper en mode spoken word, donc plutôt concentré sur vraiment les mots, le rythme, et aussi on peut voir dans les clips s'y concentrer sur la gestuelle. Après, le spoken word, c'est né dans les communautés noires dans les années 60 aux États-Unis, et c'est beaucoup des personnes qui luttaient pour les droits civiques. Donc c'est aussi continuer une tradition liée à la lutte, et particulièrement encore la lutte de la communauté queer pour Kate Tempest, mais pas que en fait. Et voilà, allez écouter cet album qui est aussi incroyable.

0: Et on vient d'écouter trois sons. Le premier, c'était Criminel de Alice D. En allemand, Criminel. Je ne sais pas si ça se dit exactement de la même manière.
1: Moi non plus.
0: C'est moi qui suis censée parler allemand dans l'histoire, mais bon, voilà. Ensuite, on a écouté Ptazeta BZRP Music Session 45.
2: On se demandait ce que c'était.
0: Ouais, voilà. Donc, BZRP, visiblement, c'est genre un peu le label d'un producteur, compositeur, machin, qui fait genre plein de feats avec des artistes principalement latinos. Je crois qu'il est argentin, ça fait erreur. Et Ptazeta, c'est du coup une artiste espagnole. Voilà. Et le dernier son qu'on a écouté, c'était Soy Dios de Kiza ou K1Z, je sais pas comment ça se prononce encore. Et pareil, c'est une rappeuse lesbienne espagnole. Et je vous conseille aussi vivement d'aller regarder ce clip qui est vraiment hyper drôle parce qu'elle est en mode un peu hyper bourge second degré, un peu genre ça commence un peu au bord d'une piscine et après elle est juste dans une petite voiturette de golf là avec une autre meuf et je sais pas, c'est hyper drôle, c'est... enfin moi en tout cas ça me fait vibrer très second degré,
3: genre date au golf.
0: Ouais, exactement,
3: pourquoi pas, hein. Pourquoi pas,
0: ouais. Très chelou. Et j'imagine est-ce que vous parlez espagnol ou
3: non?
0: Pas du tout. Ouais, merde.
2: Aimé dire un petit peu, mais...
0: Pas du tout. J'aurais dû checker, mais j'ai l'impression que Soy Dios, moi, ça me fait vibrer comme genre « je suis Dieu » ou peut-être, non?
3: Ouais, moi, je vais pas t'aider, je vais pas t'aider.
0: Ouais, merde. Bon, tant pis.
3: Ne nous mets pas dans cette situation.
0: On en fait des soucis avec les autres langues.
2: Direct à la radio.
3: Ça nous affiche.
0: Oups. Mais voilà, ça fait un peu vibe ego trip assez marrant en vrai quand tu vois le clip aussi et tout ça. Voilà. Et j'aime bien, j'aime beaucoup cette rappeuse aussi parce que elle a ce truc de rapper avec beaucoup de souffle dans la voix. Je sais pas comment. Il y a un terme aussi pour dire ça. Je sais pas si vous l'avez.
3: Non. Mais je vois ce que tu veux dire.
0: Je vous pose beaucoup trop de questions. J'aurais dû vous les poser avant pour qu'on check vite sur Internet.
3: C'était pas dans le script.
0: Mais bref, j'aime bien un peu cette manière de rapper, quoi. Ou qui est un peu inhabituelle, je trouve. Parce que ça fait justement un peu un son de voix où tu dis « Ah, mais c'est pas très pur, quoi. » Enfin, je peux comment dire. Du coup...
2: Mais ça fait un son un peu crade, comme ça.
0: Ouais, exactement.
3: Mais je vois ce style, ouais.
0: Et voilà...
2: Et du coup, on va continuer dans le rap espagnol. On s'est dit qu'il y avait aussi beaucoup de Gwyn out du côté hispanophone. Les deux prochains sons, du coup, on va écouter un son de Young Miko qui s'appelle Lisa, qui est pareil une rappeuse lesbienne espagnole. Et un son de Tribade, qui est un groupe de meufs Gwyn de Madrid. Plutôt genre du milieu, quoi, un petit groupe.

0: Et maintenant, on va écouter une artiste qu'on avait déjà passée lors d'autres émissions, qui s'appelle Petite Sœur, qui, je l'avais déjà, ou je sais plus si c'était moi ou quelqu'un d'autre qui l'avait déjà présentée une fois. Mais ouais, c'est une rappeuse qui a explosé il y a quelques mois, genre peut-être un an, avec un album qui avait fait beaucoup parler d'elle. Mais ça, ce son-là, c'est dans un ancien album à elle. Le son qu'on va écouter, il s'appelle Yesod. Et moi, je l'adore surtout pour ses textes. Genre, musicalement, c'est chelou. Du coup, parfois, je suis. Genre, parfois, ça m'agresse un peu trop les oreilles, mais ses textes, je les adore, ils me touchent blindés.
1: Elle a sorti un album avant-hier,
0: Sérieux?
1: qui est trop stylé, ouais,
0: Ouais, je savais pas.
1: avec Néofront.
0: Oh là là là là. Ah, je vais écouter que ça, vous avez pu me voir. Ouais, moi vraiment je l'adore, elle me touche trop et je sais pas, ouais, je me retrouve grave dans plein de ses paroles et tout. Et après on va écouter un autre son qui s'appelle Miraculé. C'est un son de Zinée, c'est un featuring avec Chilly Gonzalez au piano. Et Zinée, c'est une artiste de Toulouse que je kiffe de ouf aussi. Et moi, ouais, je sais pas, c'est hyper bresson et mélancolique, comme ça, je dirais, son univers et ses sons. Et pareil, ses textes sont juste incroyables, mais elle fait aussi un peu de la trap, je dirais, quand même, souvent. Trap ou parfois un peu de drill aussi, mais je sais pas, j'aime trop son univers.
1: C'est trop bien.
0: Bonne écoute.

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0: Et maintenant, on va changer un peu d'ambiance. Et les trois sons qui viennent, c'est d'abord un son qui s'appelle Splash de Transtenders. Je sais pas si tu voulais dire en fait un peu un truc sur ce. C'est un groupe, sauf erreur.
1: Oui, non, pas spécialement.
0: Eh bien, c'est tout, c'est annoncé. Ensuite, on écoutera un son de Domo Wilson qui s'appelle Bisexual Anthem. Et ensuite, un son de Le Juice qui s'appelle Elle ne veut que. C'est tout. Pas de suite. Elle ne veut que.
2: On
0: sait
2: pas.
0: On va
2: le découvrir,
0: ce qu'elle ne veut que.
1: Qu'est-ce qu'elle veut?
0: Et voilà, moi je voulais quand même dire un petit mot sur le son Bisexual Anthem de Domo Wilson. C'est que j'ai l'impression que c'est pas... bon, c'est jamais évident de faire un coming out, mais un coming out bi, il y a des enjeux qui sont différents et que là, c'est vraiment un gros genre banger en mode Bisexual Anthem.
2: Elle revendique à fond.
0: Ouais, de ouf. Et que moi, du coup, c'est un son que j'ai pas mal écouté avec un peu une bande de copines... que j'ai, où on est un peu toutes bi, et du coup, en mode genre, ouais, un hymne pour nous. Voilà, un vrai plaisir. Bonne écoute. 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

0: Alors, on arrive tout doucement à la fin, mais ce n'est pas fini. Les deux sons qui suivent. Non, on a remis un son de Lala Ace parce qu'on l'adore. Moi, j'ai choisi un de mes sons préférés d'elle, qui est un de ses sons de grosse baiseuse, qui s'appelle Wet. Et le deuxième, c'est un son de Calamine, qui est une rappeuse gouine québécoise. Et c'est un son qui s'appelle Bad Butch. Enfin, Bad Bitch, Bad Butch. Enfin, elle a mis une petite astérix à la place du I ou du U, on ne sait pas trop.
1: À vous de choisir.
0: Voilà, et j'en profite pour faire une dédicace à toutes les butches de ma vie que j'adore.

0: On vient d'entendre NJDG avec Licor 43, qui est donc NJ, c'est une artiste franco-péruvienne qui est basée à Bruxelles. On avait déjà mis des sons d'elle cet été et ben voilà, je l'aime toujours autant avec sa bête de voix et son flow incroyable. Et ensuite, on va avoir deux sons des Desert Girls qui sont pas vraiment placés, on va dire, dans la scène rap. La scène ultra pop ou pop ou parfois je sais pas, je dirais genre hardcore aussi, mais je trouve intéressant de les mettre parce que pour moi il y a vraiment, il y a une influence énorme de Stupeflip et que c'est aussi un style dans le rap avec le rap qui flirte avec la pop, qui est aussi hyper intéressant au niveau de l'histoire qui se crée sur l'entièreté d'un album. Et donc voilà, j'avais envie de partager ça. Et oui, bah voilà, c'est la question du rap ou pas rap. Moi, je trouve que la question se pose. Mais en tout cas, elles font trop plaisir. Et puis là, c'est leur dernier album. Et pareil, elles partent en mode, elles ont déjà fait des tournées. Il y en aura d'autres. Et elles jouent souvent à Bruxelles. Allez les voir, c'est incroyable et tellement drôle. Eh ben, bonne écoute.
1: Yo l'équipe, et bienvenue dans ce nouvel épisode de Pilule Rouge Brune. On va parler de l'incendie de l'Élysée. Alors, simple accident ou véritable attentat d'un groupuscule transgenre? Pour rappel, le 13 décembre, l'Élysée explose. Et selon le président de la République, ce serait dû à une fuite de gaz. Mais rapidement, l'événement est revendiqué par les bombes, BOMBE, et à leur tête, le trio Desert Eagles, qui sont aujourd'hui recherchés par les forces de l'ordre. Aujourd'hui, pour en parler, je reçois mes deux invités. D'abord, un habitué de ma chaîne, le Visigoth du Sud, Poposito.
2: Bonjour.
1: Et Gargarisme Terne.
3: Bonjour.
1: Première question pour toi, Gargarisme. Vu que tu es spécialiste de l'idéologie trans, est-ce que tu peux nous en dire plus sur ce groupuscule?
3: Oui, bien sûr. Eh bien, on assiste à une radicalisation dans la violence d'hommes transidentifiés qui sont complètement phallocentrés, qui...
4: Attendez, parce que moi, je les ai vus, je me suis dit, c'est des vrais gonzesses avec des fausses teubes.
3: Non, ce sont des hommes. On peut le voir à leurs poignets et à la taille de leur front.
4: Bah, attends, mais tu as vu ton front, mais toi aussi, tu es un homme aussi.
1: Attendez, c'est pas vraiment la question, là.
3: Ils sont dégoûtants et autogynéphiles.
1: Écoutez-vous, là.
4: Moi, j'y trempe le cul.
5: On s'en branle, non?
4: Ouais.

0: Et voilà, c'est la fin de cette sixième émission de La Sauce ou la Soupe. C'était trop chouette de passer ce moment ensemble, comme d'hab.
1: Et on se retrouve dans un mois, ça fera le 6 novembre, vendredi 6 novembre. On vous annoncera le thème sur le site de Radio Air Libre en temps voulu, c'est-à-dire quand on l'aura décidé. Et si vous avez des envies de thème, vous pouvez toujours nous écrire sur notre adresse email qu'on ne se souvient jamais ce que c'est.
0: Mais elle est écrite sur la page de Radio Air Libre.
1: Tout à fait. Et bonne soirée.
2: Bonne soirée.
0: Salut, salut.
1: Bye bye.
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Bonsoir, vous êtes bien à l'émission Tranche d'Anarch, émission anarchiste radio libre qui se passe tous les premiers et troisièmes mercredis du mois, et cinquième s'il y en a dans le mois, comme aujourd'hui. Ce mercredi soir, 30 septembre 2026, à l'émission Tranche d'Anarch, nous diffusons l'enregistrement des prises de parole du rassemblement et commémoration pour Semira Adamou devant la prison de Saint-Gilles à Bruxelles pour montrer la solidarité avec les camarades enfermés et dénoncer le système carcéral raciste et colonial. Le 22 septembre 1998, la police belge assassinait Semira dans un avion en l'étouffant avec un coussin. Enfermée au centre fermé 127 bis, encore en activité aujourd'hui, elle était lanceuse d'alerte et une militante sans papier qui a porté un combat jusqu'au bout contre l'État raciste et ses frontières mortifières. La prison de Saint-Gilles et les centres fermés sont, outre des lieux inhumains, des composants de la machine raciste d'enfermement et de déportation en Belgique. Un détenu sur trois en Belgique est une personne sans papier. Et avant que je vous lance l'enregistrement, on veut faire un petit hommage à deux frères, Pascal et Mathieu Vimbel, très connus dans le milieu festif namuroise. Pascal Vimbel, figure namuroise, pilier de la radio universitaire RUN, est décédé 6 mois à 53 ans après son frère Mathieu, 49 ans, qui était ancien patron depuis de longues années du café Le Petit Bitu, café emblématique à Namur, qui avait récemment fermé ses portes en juillet 2025. Pascal était informaticien à UN Namur, membre historique de la radio depuis 1993. Il avait pris part à l'aventure presque depuis le début. Il est administrateur depuis plus d'un quart siècle de l'ISBEL qui gère la RUN et il était aussi administrateur de la CRAX, la Fédération des radios associatives, d'où aussi Radio Libre fait partie, comme Radio Panique et plein d'autres radios associatives francophones. Pascal luttait depuis plusieurs mois contre une leucémie, diagnostiquée le jour même de la mort de son frère Mathieu, il y a 6 mois. Et son frère, il a été victime d'une mauvaise chute et qui est décédé le 22 mars 2026 à l'âge de 49 ans. Voilà, ceci c'est juste un petit hommage et on va lancer maintenant l'enregistrement des prises de parole du rassemblement et commémoration pour Semira Adamou devant la prison de Saint-Gilles, dès le mardi passé, le 22 septembre 2026.

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0: Bonsoir. Alors, nous sommes rassemblés devant la prison de Saint-Gilles pour commémorer la mémoire et la lutte de Semira Adamou, qui, le 22 septembre 1998, il y a maintenant 28 ans, a été assassinée, asphyxiée par la police à bord d'un avion, alors que l'État belge tentait de la déporter pour la sixième fois. Semira avait 20 ans. Elle était venue en Belgique pour fuir un mariage forcé au Nigeria. À peine arrivée sur le territoire, elle a été arrêtée dans un centre fermé, le 127 bis. Sa demande d'asile a été refusée, alors que l'État belge met en branle son arsenal de déportation. À 5 reprises, les gendarmes et les policiers tentent de l'expulser. À 5 reprises, elle résiste. Lors de la 6e tentative, Semira est escortée par 9 gendarmes blancs. Ils lui ont attaché les mains et les pieds. Il la soit de force à l'arrière d'un avion. Elle se met à chanter et pour la faire taire, il lui presse la tête sous un coussin. La technique du coussin. Cette technique du coussin, c'était une doctrine d'État, un outil de coercition légalisé dont la pratique était encouragée par le ministère de l'Intérieur. Après plus de 10 minutes avec la tête écrasée sous un coussin, Semira arrête de respirer et tombe dans un coma. Elle meurt quelques heures plus tard. Semira avait 20 ans et l'État belge l'a tuée parce qu'elle n'avait pas de titre de séjour, parce qu'elle était sans papier, parce qu'elle s'était opposée à la politique raciste et inhumaine de déportation sur laquelle sont construits nos États coloniaux européens. Aujourd'hui encore, l'État belge, aux côtés d'autres États européens, continue à persécuter les personnes sans papier, les personnes qui n'ont pas un bon titre de séjour. C'est eux qui décrètent indésirables. Tous les jours, des personnes sont enfermées dans des centres et dans des prisons. C'est le cas de notre camarade Oussama qui est enfermé dans la prison de Saint-Gilles en ce moment. Tous les jours, des personnes sont déportées de force parce que l'État refuse de leur reconnaître leurs droits les plus fondamentaux. Tous les jours, les frontières, nos frontières, font de nouvelles victimes. Semira est morte, il y a 28 ans, en résistante. Nous ne l'oublions pas, nous ne leur pardonnerons pas. Feu au centre fermé, feu aux prisons, liberté pour Oussama, liberté pour tous.
1: Pour commencer, on va mettre un extrait du film de Pauline Fonsny, extrait sonore. Donc on y entend des paroles que Semira a écrites quand elle était enfermée. Et donc qui sont lus et qui sont voilà, qui ont été mis en scène dans le film de Pauline Fonsny. Je vais juste taper sur play.
2: They tried to expel me 4 times. The first time they didn't force me. They took me to the airport. They asked me if I accepted the eviction. I said no. They took me back to the center. The second time went the same way, but they warned me they'd be much harsher the next time. The third time, they got me ready to go to the airport, but at the very last minute, we didn't go. They told me they forgot to book my seat on the flight. But my guess is they were afraid of support demonstrations that were taking place for me. The fourth time was terrible. A female employee woke me up at 6:30 a.m. They took me to the door and got me into the truck headed to the airport. Once there, they tied my arms twice and also my legs. They kept me in a cell. I stayed there from 7 o'clock to 10:30 a.m. 8 men gathered around me, 2 Sabina security guards and 6 police officers. I started to shout and cry. The 2 Sabina guards were violent. They pushed all over my body. One of them pressed my mouth with a pillow. I almost suffocated. passengers of the plane got involved and said they'd leave the plane if the guards did not let me go. A fight started and they had to let me off the plane. Things went back to normal at the center, except for the security being reinforced and also at the airport, where some people could go as far as even kill. I don't know when they'll try to expel again. They don't warn us anymore about when it'll happen. I don't know when they'll come for me. I don't know.
3: On ne peut pas décrire ce qui traverse nos corps et nos pensées quand nous observons 12 hommes blancs en train d'étouffer une jeune femme noire. On ne peut pas décrire ce qui traverse nos corps et nos pensées quand les hommes politiques crachent encore sur son corps éteint en la traitant de menteuse et de putain. On ne peut pas décrire ce qui traverse nos corps et nos pensées. Juste garder le pays du refus. Ils peuvent garder leur soif de la peur, leur loi surgelée, qu'ils s'en jettent plein la figure, qu'ils y congèlent. La glace, ça fond sous la chaleur. Et quand ça fond, ça disparaît. Je reprends ma respiration et je sens celle de mes compagnons à côté de moi.

0: papiers. Ici parmi nous, dans le quartier, il y en a plein qui n'ont pas de papiers. Ici parmi nous, dans la famille, il y en a plein qui ont un membre de la famille qui n'a pas de papiers. Aujourd'hui, quand on voit la police, on court, on s'enfuit, on a peur. Il faut arrêter ce bordel.
1: Bonjour à tous. C'est pas facile de prendre la parole après ce témoignage, mais nous voici. Donc aujourd'hui, 28 ans après son meurtre, on est devant la prison Saint-Gilles pour rendre hommage à Semira. On n'oublie pas, on ne pardonne pas, comme on entend à la fin du témoignage. Aujourd'hui encore, on dénonce les violences de l'État et les mécanismes de détention et de déportation qui renforcent nos frontières. Nous vous parlons en tant que membre du collectif Getting the Voice Out, un collectif qui soutient la lutte des personnes qui sont détenues dans les centres fermés. Nous relayons des témoignages sur les conditions d'enfermement et d'expulsion, ainsi que sur les résistances menées dans ces véritables prisons. Les centres fermés sont souvent décrits par ces mots : des prisons pour des personnes sans papier, un emprisonnement, une mise à l'écart pour de simples raisons administratives. Ces centres sont gérés par l'Office des étrangers et permettent le contrôle des populations qui n'ont soit pas les bons papiers pour séjourner sur le territoire ou qui y sont entrées de manière soi-disant illégale. Au total, on peut estimer qu'environ 7000 personnes par an, ce sont les chiffres de 2025, sont détenues dans les centres fermés belges. Contrairement aux prisons, les personnes sont enfermées sans date de sortie, avec la peur omniprésente de se faire expulser d'un jour à l'autre. Ces expulsions sont organisées par l'État belge avec la complicité des ambassades et des compagnies aériennes comme Brussels Airlines. Les centres fermés et les prisons se ressemblent. Les centres fermés sont effectivement des prisons qui ne portent pas leur nom. Les prisons aussi entretiennent des liens étroits avec l'Office des étrangers pour organiser des déportations. Ceci porte le nom de double peine. La double peine, c'est lorsque des personnes ayant déjà purgé une peine judiciaire sont menacées d'expulsion ou placées en centre fermé dans l'attente de cette expulsion.
2: Alors, le mécanisme de la double peine, qu'on retrouve parfois aussi sous le nom de bannissement, existe depuis que les centres fermés ils existent. C'est une mesure administrative qui est prévue par la même loi qui régule tout ce qui a trait à l'enfermement, les expulsions, les demandes de séjour, etc. La double peine ne concerne pas quelques cas isolés, loin de là. Si on se réfère aux chiffres, en 2021 par exemple, la proportion des détenus en centre fermé qui s'y étaient retrouvés directement après avoir purgé une peine de prison était d'environ une personne sur quatre. C'est un chiffre qui varie évidemment d'année en année. Ensuite, quand on voit les chiffres de Myria sur les expulsions, en 2024, il y a eu en tout 3270 expulsions. Cela revient à environ 10 expulsions par jour, dont 1261 qui sont organisées depuis la prison, ce qui revient à 39% du total des déportations. Une personne peut donc être déportée lorsqu'elle se trouve en prison. Dans d'autres cas, elle est transférée depuis la prison vers un centre fermé, où elle sera détenue pour une durée non définie. Pour bien comprendre les enjeux de la double peine et ses mécanismes, on pense que c'est important de rappeler que les personnes non blanches, privées de papier, sont surexposées au risque de se faire prendre dans la machine judiciaire. Au 1er janvier 2026, la Belgique comptait 13439 détenus, dont 45%, soit 6100 personnes de nationalité étrangère. Parmi ces personnes, 4198 ou 31% de la population carcérale n'avait pas de titre de séjour en Belgique. On sait que la police est raciste et qu'on n'est pas égaux et égales face à la répression. En plus de ça, en refusant d'octroyer un titre de séjour aux personnes sans papier, c'est les autorités elles-mêmes qui créent des conditions de vie précaires qui vont prolonger les personnes concernées dans des situations où elles n'ont pas d'autre choix que de vivre en marge de la légalité pour leur survie. La double peine, c'est donc un mécanisme où le système pénal réserve un traitement particulier aux personnes étrangères ou assimilées comme étrangères en complicité avec l'office des étrangers. La menace constante de l'expulsion ne cesse de rappeler aux personnes qu'elles n'ont pas de liberté ni de choix de mouvement. À tout moment, elles peuvent être emmenées de force, menottées et violemment mises sur un vol, entourées de policiers. Les centres fermés et les prisons sont une véritable machine à enfermer et à expulser, qui opère dans l'ombre. Luttons contre les centres fermés, les prisons, les expulsions, et apportons notre soutien aux personnes qui les subissent. Liberté de circulation et d'installation pour tous.

0: Et nous allons aussi écouter un témoignage d'Aimé Moussa qui était enfermé en centre fermé et qui avant ça était dans une prison. Et il va parler de son expérience. On va écouter ça.
1: Allez, oui, ça va, on est là comme d'habitude. Bonjour, je m'appelle Aimé Moussa. Mon pays d'origine, c'est Sénégal. Ouais, ça fait 8 ans que je suis là en Belgique. Moi, je venais ici en 2015, je demande asile, tu comprends? Quand je demande asile, il m'a donné 14 ans, et permis de travail, j'ai déjà travaillé. Depuis 2020, je travaille. J'ai mon contrat, et c'est terminé, j'ai déjà travaillé depuis des années, mais il y a un moment, ils ont coupé la canne. Maintenant, il y a un moment, la carte n'est pas valable, moi je perds mon boulot, tu comprends? Il y a un moment, moi je dis la vérité parce que je commence à dormir dans la rue, je commence à fatiguer, je perds ma maison. C'est à cause de moi, je commence à vendre pour manger, pour payer le loyer, tu comprends? Oui, la police m'a attrapé, il m'a amené au Saint-Gilles, après moi je fais mon pain. Tu comprends? Quand je fais mon pain, je finis, après il m'a amené ici, il m'a dit rien du tout. Je fais mon pain, je finis, il m'a dit hop. Sans fermé. Il y a des gens qui font prison, qui sortent sur la porte. Comme nous, comme moi, il n'y a pas de papier, c'est à cause des gens qui m'amènent ici. Mais moi, j'ai une adresse. Maintenant, j'allais mettre place, je fais 5 mois, 10 jours. Les 5 mois, 10 jours, ils m'ont donné des tickets 2 fois à l'aéroport. Moi, je réfugiais. Mais on dit la vérité, le prison, c'est pas bon. Il y a une heure de temps par jour sérieux. Les prisons, quand il n'y a pas de l'argent, tu ne manges pas bien. Les cantines, ils viennent chaque vendredi. Les nourritures, c'est dégueulasse. Même si tu ne manges pas bien, tu ne manges pas normal, tu vas laver deux jours par semaine. Quand il n'y a pas de famille qui a envoyé l'argent, tu fais pas cantine. Et puis, tu fais son père. Tu finis. Voilà, mais centre fermé encore. Ah, mais au centre fermé, c'est pas. Au centre fermé, c'est pas bon parce que au centre fermé, c'est comme aux prisons. C'est comme aux prisons. Deux, tu fermes la porte. Internet, c'est un jour, c'est une heure de temps. Tu fais 5 jours Internet, une heure de temps. Centre fermé, c'est comme prison. Il n'y a pas de liberté, il n'y a rien, tu ne manges pas bien, tu ne dors pas bien, tu passes beaucoup. Sa famille, quand il n'y a pas de famille ici, ça va être dur. Les chefs qui travaillent là-bas, moi je ne comprends pas, ils n'aiment pas les immigrés. Il y a des chefs qui parlent mal. Il y a beaucoup de gens qui font prison 7 ans, ils sont là. Qui font prison 4 ans, maintenant ils sont là. Il y a des gens qui ont fait des enfants d'or, ils sont là. Quand tu refuses les vols, moi je peux que les gens ils m'amènent pas de ticket, hein. Je peux. Je garde la tête haute et froide, mais il y a un moment, il rentre dans ma tête, hein. Je peux. Parce que le police à l'aéroport, il m'a dit ça. Hein. Il m'a dit que tu sais que la prochaine fois, on va l'amener sur la centre. Tu comprends pas? La prochaine fois, ils sont venus ici me chercher sur la centre. C'est la police qui m'a dit ça. Il m'a dit beaucoup de menaces. Voilà. Il m'a dit beaucoup de vulgaires. Moi, j'ai une fille. C'est moi qui paye des études de ma fille. Tu comprends? Et il est au Sénégal. Oui, c'est ça, parce que ça fait des mois, il ne me voit pas, même WhatsApp. Je parle avec elle. Ici, une minute, je coupe. Parce que le crédit, il bouffe. Tu comprends?
0: Bonjour tout le monde, le témoignage a été coupé, donc je prends la parole. Moi je fais partie d'un collectif des personnes qui se luttent contre les déportations aériennes. Je vais faire un petit discours, peut-être même aussi en néerlandais après, parce que beaucoup des choses qui se passent en néerlandais aussi. En Belgique, comme partout en Europe, les politiques migratoires nous dirigent vers la fermeture des frontières et la fin des politiques dites d'accueil. La politique de retour forcé est omniprésente. Elle concerne les personnes d'origine étrangère dont la présence sur le territoire est considérée comme illégale par l'État. Ces personnes, dites sans papier, sont privées de titres de séjour. Elles sont déshumanisées, écartées. on leur interdit d'entrer ou de rester sur le territoire belge. L'expulsion n'est pas un simple acte isolé. C'est un système complexe et organisé. La machine à expulser est une véritable machine administrative, policière, juridique et politique qui collabore pour expulser des personnes considérées comme indésirables sur le territoire européen. Gouvernement, centres de détention, tribunaux, police, ambassades, compagnies aériennes, chacun joue son rôle dans cette chaîne de déshumanisation. Sans avion, pas d'expulsion. Les compagnies aériennes jouent un rôle essentiel. Brussels Airlines, Turkish Airlines et ce matin, Tunis Air. Beaucoup de compagnies acceptent d'embarquer des personnes menottées, escortées, terrifiées, parfois sous les cris, parfois inconscientes. Certaines compagnies reçoivent des compensations financières pour ces vols forcés. Elles se font complices, transporteurs de la violence d'État. Malgré la violence de la machine à expulser, la résistance existe partout, dans les centres fermés et dans les avions. Certaines personnes refusent de monter dans l'avion, crient, se débattent, dénoncent publiquement leur situation. Des passagères aussi s'interposent, alertent l'équipage, empêchent les décollages. Le soutien des passagères est essentiel pour dénoncer la violence et la cruauté des expulsions forcées. On parle souvent de déportations individuelles, mais moins de déportations collectives qui ont lieu. Très souvent. Demain, par exemple, on a eu l'info que 14 personnes vont être déportées sur un vol collectif vers le Maroc, comme ça se passe chaque deux semaines récentes. Les passagères peuvent refuser de s'asseoir tant que la personne qui doit être repatriée par la force n'aura pas été débarquée. Le pilote ne décollera pas s'il pense que la sécurité du vol n'est pas assurée. Si un passager refuse de s'asseoir, l'avion ne peut pas partir. Le pilote fera descendre la personne à expulser. Si l'expulsion a lieu, essayez de recueillir le témoignage de la personne expulsée, dénoncez les abus et les violences, utilisez ces informations pour alimenter vos campagnes et actions. D'une manière générale, il est important de sensibiliser l'opinion publique sur la question de la participation des compagnies aériennes aux opérations de rapatriement forcé et de cibler ces compagnies par des actions et des campagnes. Les personnes exilées sont expulsées quotidiennement. Tous les passagers, tous les hôtesses d'air et les stewards, tous les pilotes peuvent se montrer solidaires et tenter d'arrêter une expulsion. Une petite invitation, si vous voulez plus savoir sur des tactiques qu'on utilise pour empêcher une déportation, on vous invite le 25 octobre, c'est un dimanche, à la poissonnerie à Scarbeck entre 15 et 18 heures. Et là, on fera quelques ateliers ensemble. Et ensuite, il y a un moment prévu pour une discussion pour pouvoir améliorer nos méthodes. Et l'idée, c'est de faire ça dans une ambiance avec un petit goûter. On a un flyer pour ça qui va être distribué à quelque part.
2: Bonjour à tous. Est-ce qu'on devrait être assassiné parce qu'on a osé rêver? Je ne pense pas. Semira est partie un peu trop tôt. C'est bien triste. Mais nous, nous sommes là. Nous n'allons pas nous taire. Chaque jour, des hommes, des femmes, des familles qui vivent, travaillent et scolarisent leurs enfants ici sont traqués, arrêtés, enfermés comme des criminels. Leur seul crime, ne pas avoir de papier. Nous disons non aux rafles, non aux arrestations arbitraires à la sortie des écoles, dans les gares, sur les lieux publics. Nous disons non aux visites domiciliaires qui violent nos maisons, nos vies, notre dignité. Ouvrir sa porte le matin et avoir peur. Vivre dans la peur, ce n'est pas une vie, c'est une violence d'État. Nous réclamons ce qui nous a été confisqué. Le droit de vivre dignement. Le droit de travailler sans exploitation. Le droit de nous soigner. Le droit de loger nos enfants sans craindre que la police défonce la porte à 6 heures du matin. Les sans-papiers ne sont pas invisibles. Nous sommes vos voisins, vos collègues, ceux qui nettoient vos bureaux, gardent vos enfants, construisent vos maisons. On vit ici. On reste ici. Nous disons stop aux rafles. Stop à la peur. Stop aux visites domiciliaires. Stop aux violations. Nos maisons ne sont pas des prisons. Aucun être humain n'est illégal. Des papiers pour tous, pas de tri. Régularisation sans condition. Fermer les centres fermés. Droits confisqués, on les reprend. Solidarité avec les sans-papiers. Solidarité avec les sans-papiers. Régularisation, régularisation, régularisation.

voulait informer Semira. Semira, la main politique qui t'a fait assassiner, c'est elle qui produit jusqu'à aujourd'hui, ça fait 28 ans, les mêmes manières de la pression sur les sans-papiers. La même manière d'expulser les sans-papiers. La même manière d'enfermer les sans-papiers dans des centres fermés. C'est une politique qui continue à être présente dans la société. Samira, aujourd'hui, on a un gouvernement qui criminalise tout le monde et qui sont en train de préparer ou passer une loi qui s'appelle la loi visite domiciliaire. Ils cachent même leur violence derrière le beau mot « visite ». C'est les rafles. Samira, aujourd'hui, on est devant un gouvernement qui supprime 1000 places. Et par contre, ils donnent 100 millions d'euros pour construire un nouveau centre fermé et qui contribue des millions d'euros pour l'agence de Frontex. Samira, aujourd'hui, tous les libertaires qui se trouvent présents là ou qui ne sont pas présents, ils portent ton nom. Repose en paix, Samira. Aujourd'hui, on est là, les camarades, devant cet monument, comment on peut l'appeler, cet monument contre le droit humain, où se trouvent pas mal des sans-papiers qui sont des victimes de cette politique migratoire. Tout simplement parce qu'il n'y a pas une égalité au niveau de l'accueil. Alors, ils se trouvent où ? Dans les rues. Alors, ils se trouvent où ? Dans les réseaux de trafic de drogue. Et là, je veux faire un lien.

rassembler son papier, que leur, c'est la responsabilité, c'est eux. Et aussi, elle dit que lui, il arrête les gens, mais l'office des étrangers, il le libère. Ça c'est vraiment, c'est honte qu'on voit vraiment des excuses sur les fusillades, parce que c'était une conférence de presse sur les fusillades qui étaient passées ici en Belgique, et surtout ici à Bruxelles. Elle voulait mettre tout sur le dos de son papier. On est là pour, si ce qu'il a dit, on peut être OK, mais à condition. On a trois demandes que monsieur le procureur doive le faire, et après on discutera à qui la responsabilité. La première demande, c'est qu'il doit faire une enquête sur qui collabore à l'extérieur de la Belgique pour avoir la marchandise. Et là, ils ont la capacité de mettre en écoute les téléphones des barons qui se trouvent ici en Belgique. Ils font ça, ils sont vraiment capables, ils le font sur les militants. Tous les militants, presque, ils sont serrés les coudes. Mais les barons des drogues, non. Alors, il faut une enquête là-dessus. La deuxième enquête qu'on demande, c'est qui ou c'est qui sont responsables que la marchandise passe par le port d'Anvers, passe par pas mal des routes ici. Et là, on parle sur des tons, on ne parle pas sur des kilos, on ne parle pas sur des sachets que les sans-papiers le vendent à la place Bethléem. Et à la fin, c'est eux qui l'ont montré. C'est eux le responsable sur ce qui se passe et sur la guerre qui va venir, la guerre du drogue. Et la troisième chose, c'est qui distribue ces tons de drogue ici en Belgique. Alors, si on arrive à les trois réponses et qu'on arrive que oui, c'est son papier qui sont là, c'est eux les responsables, là on peut dire OK. Mais croyez-moi, qu'aujourd'hui, même la justice est en train de produire un discours de l'extrême droite et l'attaque pour cacher d'autres réalités. On est là aujourd'hui pour une solidarité avec notre camarade, un camarade de lutte qui a passé avec nous 4 ans dans des occupations, qui s'appelle Oussama, qui est entré un peu très jeune et qui a été victime de cette politique en 2018. Le pire, c'est qu'il a une petite mandat. Ça veut dire qu'il a le droit d'avoir un bracelet et d'être, parce qu'il a une adresse. Mais le problème, elle est là. Tous les sans-papiers qui se trouvent à l'intérieur, la loi, c'est pas que la loi, mais eux, ils se basent sur qu'on n'a pas des adresses, alors on va les garder. Alors ça, c'est un droit qu'on n'a pas vraiment, que la justice, elle ne nie pas, elle ne nie sur les sans-papiers qui se trouvent aujourd'hui. C'est pour cela qu'on arrive à avoir monsieur le procureur qui dit « Ah oui, il y a beaucoup d'étrangers, il y a plus d'étrangers dans les prisons. » Tout simplement, c'est clair, parce que vous ne les libérez pas, ils ont de petites condamnations et vous ne les libérez pas selon la loi, avec un bracelet ou avec d'autres systèmes. Je veux finir, les amis, et je veux finir ma parole avec des mots. Tant qu'il y a le combat, il y a de la lutte. Tant qu'il y a de la lutte, il y a de l'espoir. Abat les centres fermés, abat les prisons, vive le combat des sans-papiers, et une seule solution, c'est la régularisation. Et merci.

0: la part du fonds anticarcéral. Et on voulait noter qu'aujourd'hui, on prend la parole du coup, donc, devant la prison qui enferme une grande majorité de personnes sans papiers européens, dites indigentes par les institutions. Et on voulait présenter le FAC en quelques mots et faire un appel à soutien également en même temps qu'on commémore Semira Adamou.
1: Comme l'ont dit les personnes précédentes, quand tu es enfermé en prison sans papier et que tu n'as pas d'argent, tout devient beaucoup plus compliqué. Tu n'as le droit à rien. En général, c'est un repas par jour avec des patates. Il n'y a pas de tabac, évidemment, pour ceux qui fument. Il n'y a pas de... Enfin, en fait, tu dois faire ce qu'on appelle une cantine. Une cantine, c'est très cher. Pour vivre avec un minimum de dignité en prison, on dit qu'il faut entre 150 et 250 euros par mois, ce qui est impossible à faire quand tu n'as pas de papier, que tu ne peux pas avoir de l'aide de l'extérieur. Et puis, ce qu'ils proposent dans ces établissements de l'enfer, ils proposent ce qu'ils appellent du travail. Ils osent appeler du travail, mais je vous laisse deviner combien on est payé par heure. Donc en fait, bon, moi je n'appelle pas ça du travail personnellement. Donc nous, avec le FAC, on est un fonds, on n'est pas un front. À la base, on a vraiment eu envie. L'idée, c'était d'envoyer de l'argent à des personnes qui en avaient besoin, sans leur demander pourquoi. Parce qu'il y a un autre truc qui est très compliqué en prison, à la différence d'un centre fermé. En centre fermé, encore et heureusement, vous pouvez amener des choses matérielles, vous pouvez amener des vêtements, vous pouvez amener plusieurs choses et vous n'êtes pas obligé d'être sur la liste de la personne. C'est-à-dire que n'importe qui veut quand même apporter quelque chose à quelqu'un en centre fermé a encore la liberté de le faire. En prison, vous devez être inscrit sur une liste, donc vous devez avoir l'autorisation de la direction qui majoritairement du temps ne vous donne pas l'autorisation si vous ne pouvez pas justifier d'un lien proche avec la personne. Donc ça rend les choses beaucoup plus compliquées. Ça veut dire que vous ne pouvez pas ramener de linge, pas de chaussettes, pas de caleçons, toutes ces choses-là. Et du coup, on ne peut pas non plus amener de cash, d'argent. Tout se fait par virement électronique. Et du coup, nous, on envoie de l'argent. C'est pour ça qu'aujourd'hui, on vous en présente le FAC, parce qu'en fait, il y a plus en plus de personnes enfermées, de plus en plus de personnes qui n'ont pas de papier, et donc de plus en plus de personnes à aider.
0: Et donc, on demande du soutien pour le fonds aujourd'hui, mais aussi pour sensibiliser sur la question des adresses, parce que ça a été mentionné précédemment, mais donc l'Office des étrangers et les prisons collaborent pour expulser de plus en plus de personnes qui n'ont pas les papiers européens et qui arrivent vers la fin de leur peine. Et en fait, pour contrer ça, ce qui peut vraiment jouer vraiment pour la situation de quelqu'un qui est emprisonné et qui n'a pas de papier, c'est d'avoir une adresse à laquelle il ou elle peut se domicilier, pour avoir une libération conditionnelle sous bracelet. Et donc, voilà, avec le FAC, on essaye un peu de mobiliser des gens sur ces questions-là. Donc, n'hésitez pas à venir nous trouver après si ça vous interpelle et si vous voulez donner votre adresse aussi. Et on voulait rappeler, du coup, que pour nous, être anticarcéral, ça commençait par la solidarité avec les camarades en prison, comme dans tous les autres lieux d'enfermement. Donc, solidarité avec toutes les personnes sans papier. Justice pour Semira, et feu aux prisons, et feu aux centres fermés.
2: Bon, voilà, on arrive doucement à la fin du rassemblement. Ben, merci à tout le monde d'être venu aujourd'hui. Voilà, je pense que... Ben, un grand merci aux personnes qui sont venues parler, aux personnes qui se sont mobilisées aujourd'hui.
3: On voulait aussi prendre la parole pour un camarade à nous, qui a été accusé d'avoir brûlé des voitures de police il y a quelques temps, qui a déjà fait de la prison et qui est maintenant de nouveau en prison. Et il est juste derrière, ici. Et du coup, on voulait lui apporter ce soutien et crier encore une fois « Police partout, justice nulle part ». Police partout !

0: un tout petit mot pour vous dire que le 6 octobre, il y a une nouvelle date au tribunal dans l'affaire Sourour Abouda, qui a été tué par la police il y a plusieurs années au commissariat royal. Donc ça va être une date d'audience. Il ne va pas y avoir de rassemblement, mais si vous vous sentez concerné, n'hésitez pas à venir à l'intérieur. C'est aussi important d'être là pour soutenir, même si ce n'est pas officiellement un rassemblement. Je n'ai pas l'heure en tête, mais vous pourrez la trouver sur l'Internet. Voilà, le 6 octobre. Merci.
1: Avant de partir, je voulais vous donner quelques dates à retenir pour la suite. Donc, le collectif Mode Avion donc nous propose une journée d'atelier le 25 octobre à la poissonnerie. Le 15 octobre, il y a une soirée de soutien pour le FAC et Getting au Rocking Squat. C'est à l'occasion de la sortie de l'album de Achille. Ce vendredi, le 25 septembre, il y a une projection à zone neutre d'un film de Pauline Fonceny. Vous avez reçu des flyers, je ne sais pas c'est lequel. Le 17 octobre, donc pour les 1 an de l'expulsion du collectif Zone Neutre, on retourne sur le square de l'aviation pour une petite commémoration. Voilà, en espérant que ça se passe bien. C'est à peu près tout. La mutuelle, la MASP dimanche, réunion, je sais pas.
2: Lancement de la
1: MASP. À l'Ectolitre. AG de lancement de la MASP, ce dimanche. Voilà, donc ça c'était pour les dates importantes. Merci à tout le monde d'être venu ce soir. On va doucement clôturer, parce qu'on n'a plus de prise de parole. Donc je vais rien rajouter parce que je pense que c'était déjà assez clair ce que les différents collectifs et personnes sont venus dire ici. Donc voilà, merci à tout le monde.
2: On lâche rien.
1: On lâche rien.

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Passons maintenant à l'agenda. Donc jeudi 1er octobre 2026, de 9h30 à 17h à la Maison de la Paix, rue Van Helwijk, numéro 35 à XL. Vous avez une formation porteur de parole avec rencontre des continents. Alors le prix de cette rencontre, de cette formation est libre, c'est de 0 à 50 euros en fonction des moyens. Vous pouvez écrire pour avoir plus d'infos à baptiste@rencontredescontinents.be ou téléphoner au 02 734 23 24. Alors, également le 1er octobre, de 17h45 à 21h à la Maison de la Paix, rue Van Helwijk, numéro 35, il y a un arpentage. Le livre s'appelle « Trauma, en finir avec nos violences ». C'est un livre de Juliette Drouard, thérapeute et spécialiste des sujets de domination. Alors, c'est gratuit et sur inscription préalable. Alors, également le 1er octobre, de 18h à 20h30, à la Fonderie 27 rue Renfort, 1080 Molenbeek, il y a un atelier de réflexion et de réalisation de strip BD sur les droits des travailleurs et travailleuses en alliant réflexion et dessin. Alors, il y a un contact et inscription. Alors, contact, c'est ep@lafonderie.be ou alors le 02 413 11 83 ou 0499 134 955. La prochaine rencontre donc aura lieu le 8 octobre 2026. Alors, de vendredi 2 octobre, de 13h30 à 16h30, à la Maison de la Paix, toujours 35 rue Van Helwijk, 1050 XL, vous avez un arpentage, Se défendre, une philosophie de la violence d'Elsa Dorlin. Dans ce livre, Elsa Dorlin retrace une généalogie de l'autodéfense politique, voire en ligne inscription. Samedi 3 octobre 2026, toute la journée au Manège Fonks, rue Rançonnet, numéro 2, 4020 à Liège. Il y a le Festival, #5, vers l'antifascisme et au-delà, et fête des 5 ans. Alors que le mouvement antifasciste subit des attaques médiatiques et politiques sans précédent, il n'a jamais été aussi vivant. Il est temps de poser la question essentielle, si nous sommes antifascistes, que voulons-nous construire ensemble? Ensuite, de 12h30 à 14h30, il y aura au départ de la caserne Fonck, rue Rançonnet, numéro 2, 4020 Liège. Et on vous demande de venir parcourir les rues de Liège à la découverte de son histoire antifasciste à travers différents lieux qui en portent encore les traces. Alors, vous pouvez vous inscrire à loic.decamp@peuple-et-culture-vb.be. Alors, également le 3 octobre de 11h à 18h, au Centre culturel Garcia Lorca, 4749 rue des Foulons à Mille, Bruxelles, vous avez Migrantes pa Lente, c'est la troisième édition, c'est la troisième édition, ça s'appelait avant Migrantes Valientes. Alors, le CESO ASBL, en collaboration avec Mamilab et le PAC Bruxelles, et avec le soutien de la Fondation Marie Jacob, organise un événement qui montrera à l'honneur la migration latino-américaine en Belgique. Également le 3 octobre de 13h30 à 17h30, au Mundo Matongue, rue d'Édimbourg, 26 050 XL, vous avez un atelier d'écriture collective « Et si faire famille autrement pouvait empêcher la fin du monde ?» ou « Comment muscler nos imaginaires dans un monde qui brûle ?» Alors c'est gratuit. Et c'est organisé par Queer X Nature, la Ligue des Familles et Natagora. Également, le 3 octobre, de 15h à 18h, vous avez Onefield Fallo, rue de l'enseignement 1060. Vous avez la School of the Revolution. Alors, suite aux sessions d'apprentissage collectif sur le thème Révolution et pensée révolutionnaire, au cours desquels ont été explorés les fondements théoriques qui sous-tendent les mouvements révolutionnaires. Alors ce soir-là sera l'étude de l'histoire révolutionnaire palestinienne en retraçant les thèmes récurrents et les obstacles rencontrés tout au long de la lutte de la libération nationale palestinienne. Alors une deuxième session aura lieu le 10 octobre de 15h à 18h. Également donc le 3 octobre de 18h à 21h au Sacco et Vanzetti, chaussée de Forêt 54 à 1060 Saint-Gilles,
Nos camarades du Jungstrugel France nous rendront visite le 3 octobre pour présenter une analyse actualisée de la situation au Kurdistan, à un moment crucial de l'histoire de la région. Ils reviendront également sur la récente publication en français de la biographie d'Ivana Hoffman, combattante socialiste et antifasciste, qui fut la première femme internationaliste à donner sa vie au cours de la révolution du Rojava. Dimanche 4 octobre 2026, de 11h à 14h. Alors, probablement à Saint-Gilles, l'adresse sera précisée. Alors, c'est les papotes du collectif 8 mars. Vous pouvez voir en ligne sur leur site Facebook. Également, le 4 octobre, de 20h à 22h, au cinéma Aventure, dans les galeries du centre, rue des Fripiers, 15 000 Bruxelles. Vous avez la projection Résister pour exister. Yacine Elali vient présenter son film documentaire « Résister pour exister » ou le portrait d'une année de résistance collective menée par Urgence Palestine. Alors c'est animé par Nordine Saïdi. Également ce 4 octobre, de 20h30 également à 22h, au Cinéma Nova 3 rue d'Arembert à 1000 Bruxelles, il y a une soirée en soutien au Liban. Le Nova organise une levée de fonds en soutien aux réfugiés du Sud-Liban avec la projection de 4 courts-métrages gracieusement offerts par les cinéastes à cette occasion. Un moment de rencontre et de discussion entre les cinéastes Maya Abdul Malak, Ran Shmetili, Lassal et Abbas Fadel, présent lui aussi et prévu entre les films. Voilà. Voir en ligne sur le site du cinéma Nova. Alors, lundi 5 octobre, de 18h30 à 22h à Bruxelles Panthère, 438 Chaussée de Mons à 1070 Bruxelles, vous avez un débat drogue criminalisée ou accompagnée. Donc, ils accueillent la projection double peine, criminalisation toxique des drogues de Pierre Schoenbrot. Un film qui interroge la criminalisation des personnes consommatrices de drogue et les conséquences d'une politique qui préfère trop souvent la police, la répression et la prison aux soins, à l'accompagnement et à la rééducation des risques. Alors, le mardi 6 octobre de 17h30 à 19h30, au centre Librex 66 rue Conrad, à 1060 Saint-Gilles. Alors, c'est Saint-Gilles face aux questions de drogue, donc une enquête citoyenne. Alors, c'est un groupe de travail qui se réunit tous les mardis de 17h30 à 19h30 depuis le 15 septembre et jusqu'au 15 décembre 2026, hors vacances d'automne. Alors, c'est pour qui ? Pour toute personne curieuse d'enquêter collectivement sur cette question, que vous habitiez Saint-Gilles ou non. Aucune expérience en écriture ou en journalisme n'est nécessaire. Cet événement est le fruit d'une collaboration entre la SBL Ensemble pour 1060, le Centre Librex et les ateliers du don de l'écriture et de la parole. Jeudi 8 octobre 2026, de 18h à 21h à la Maison de la Paix, toujours 35 rue Helvix 1050 XL, vous avez un atelier décryptage de la propagande de guerre. Dans cet atelier, nous explorerons les principes de base de la propagande de guerre, tels que conceptualisés par l'historienne Anne Morelli, afin d'identifier les mécanismes utilisés pour faire adhérer les populations au discours belliciste. Alors, il faut s'inscrire. Également, ce 8 octobre, de 18h30 à 20h30, au cinéma Vendôme, 18 Chaussée de Wavre à 1050 XL, vous avez l'avant-première du film de Zin TV « À bout de course ». Chaque course peut être la dernière, un accident, un contrôle, un compte bloqué. À Bruxelles, Abdallah, livreur de repas à domicile, affronte les dangers d'un travail à la fois précaire et nécessaire pour s'en sortir. Entre exil politique, survie économique et engagement dans des collectifs, son parcours révèle l'exploitation au cœur du capitalisme de plateforme et le combat des livreurs pour défendre leurs droits et leur dignité. Alors, l'entrée est à prix libre sur réservation. Alors, le 9 octobre, toute la journée à Bruxelles, de la gare du Nord à la gare du Midi. Donc, le 9 octobre, la CSC et la FGTB se mobilisent. À la veille du discours de politique générale, nous adressons un avertissement clair au gouvernement. Nos alternatives doivent être entendues. La FGTB attend du gouvernement qu'il corrige sa trajectoire et a fixé 3 lignes rouges, une atteinte unilatérale à l'indexation, une hausse de la TVA et une annualisation du temps de travail. Menace de grève générale vers le 23 novembre si une des lignes rouges est franchie. Les manifs ont un trajet, mais les trajets ont des détours.
Bloquez la date, rejoignez l'action et partagez cet appel autour de vous. Et prévoyez 5 jours de grève féministe à partir du 25 novembre dans tout le pays. Samedi 10 octobre 2026, de 14h à 16h, à l'auberge de jeunesse Simenon à Liège, 2 rue Georges Simenon, 4020 Liège, il y a une conférence gesticulée. J'étais chauffeur, mondialisé n'est pas sorcier, dans le cadre des rencontres d'automne du CADTM. De son vécu de chauffeur poids lourd et de ses origines paysannes, Jean-Steph met en lumière l'ADN du capitalisme, la maximisation des profits rendus possibles grâce à la propriété privée. Alors, voir en ligne, antidote populaire contre poison impérialiste. Également le 10 octobre de 23h23 à 23h29, magazine @proton.me, Internet Global. Alors, vous avez la deadline, donc ce 10 octobre, deadline de la participation au crash test 17, donc qui aura comme sujet, comme thème à mort. Alors, vous avez également le crash test numéro 16 de septembre 2026 qui est dispo en vente, en dépôt, où vous voulez, ailleurs, par hasard ou sur commande, par votre vote, seule volonté, à partir de maintenant. Il y a également, avec un super concours Inktober-test pour tout le mois d'octobre, pour s'entraîner à dessiner normalement à l'encre durant tout le mois d'octobre. Vous pouvez voir toutes les infos sur Stutinfo. Alors, dimanche 11 octobre 2026, de 13h30 à 16h30 à Rogier, devant le Starbucks de Rogier. Alors, il y a une marche climat. C'est un rendez-vous à 13h30. C'est le bloc antinucléaire contre le technofascisme, contre les data centers. Marchons ensemble contre l'impérialisme et la prédation coloniale, contre le capitalisme, contre le technofascisme et le big tech. Tous et tout ensemble contre le nucléaire et les data centers. Avec des militants et des militantes antinucléaires, Stop Data Center Belgium et des militants et des militantes en lutte contre des projets de data centers à Farciennes, Félouis, Saint-Guilain. Alors, également le 11 octobre, il y a également une autre manif de 14h à 17h, boulevard Roi Albert II à Bruxelles. C'est une marche pour climat nationale organisée par la coalition climat. Alors, venez tous et toutes pallier aux revendications capitalisto-compatibles de ces mots d'ordre apolitiques et consensuels pour converger vers autre chose qu'un appel aux politiques à se bouger. Soutien au peuple et première victime de l'exploitation impérialiste et du réchauffement climatique. Liberté d'installation pour toutes, sauf pour les climatiseurs, pour l'élaboration et l'imposition d'une planification écologique et pour l'humusation de la bourgeoisie et le sabotage du technofascisme. Ensuite, du lundi 12 octobre au vendredi 16 octobre, 12 octobre minuit au 16 octobre 23h30, vous avez People vs Gaz. Alors, c'est un camp plus une action de désobéissance civile. Plusieurs mouvements européens, dont Extinction Rebellion, Greenpeace et Unité de Force de Climat, Justice, s'allient pour agir. Alors, on organise un camp de préparation à l'action de désobéissance civile non violente et une action de dénonciation des importations de gaz par l'Union européenne. Alors, rejoignez-nous, venez vous former au camp de préparation et participez à notre action. Alors, voir en ligne, donc https://peoplevsgaz.eu. Alors, lundi 12 octobre 2026, de 18h30 à 20h30 à la Tricoterie rue Théodore Verhaeghen, 15 à 1060 Bruxelles, il y a la fresque des résistances. Ce sont un atelier de 3 heures qui vise à poser un état des lieux des différents enjeux de résistance, système de domination, oppression systémique, type de lutte, mode d'action, pouvoir militant. Ouvrir des espaces d'échange et de réflexion à la fois personnels et stratégiques dessus, ainsi qu'à proposer un espace de récit et témoignage de lutte. Alors, voir en ligne, inscription, fresque des résistances. Mercredi 14 octobre de 2026, de 14h à 17h à la Maison de la Paix, 35 rue Eveling, numéro 1050. Il y a un atelier de linogravure engagé sur les injustices. Alors, voir en ligne, inscription. Et également le même jour, de 18h30 à 21h au cinéma Galerie, Galerie de la Reine 23 à 1000 Bruxelles,
Il y a une projection trop chaud. C'est une projection suivie d'une discussion croisée entre trois affaires climatiques avec les Klimaseniorinnen, le Farmer Cas qui oppose un agriculteur à Total Energy et le Klimaatzaak qui oppose des milliers de citoyens et citoyennes belges au gouvernement fédéral et régionaux. Alors malgré le spectre du changement climatique et les avertissements sur les dangers à venir, nous ne parvenons pas à obtenir des réponses aux plus grands défis de notre temps. Un groupe de citoyennes suisses a décidé de prendre part à partie le gouvernement suisse en sollicitant des actions et des réponses concrètes. Un dialogue de sourds s'en suivit, menant les aînés pour le climat jusqu'à la Cour européenne des droits de l'homme. Trop chaud relate le bras de fer de cette aventure inédite, portée par une formidable volonté collective en quête de justice. Alors c'est gratuit, mais sur réservation. Voilà, alors venons-en maintenant aux autres événements qui ont lieu de façon un peu répétitive. 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Alors, tous les lundis de 16h à 18h au Burtwinkel, place Annecens numéro 13 à 1000 Bruxelles, vous avez la permanence hebdomadaire du Front Anti-Expulsion. Vous pouvez aussi contacter le Front Anti-Expulsion en appelant le 0465 46 47 01 ou en écrivant à info@stopexpulsion en un seul mot et au pluriel, .be. Alors aussi sur Facebook, @stopexpulsion et Instagram, front-en-dessous anti-expulsion. Et également tous les lundis de 16h à 18h au même endroit, donc au Burtwinkel, 13 place Annecens, vous avez la permanence squat pour l'occupation subversive, sauvage et nécessaire des espaces vacants. Alors vous avez un contact, remplir, tirer en dessous, le vide, @riseup.net. Tous les lundis et mercredis à 19h, vous avez un entraînement de boxe anglaise. Pour recevoir l'adresse, il faut envoyer un email à larage, en un seul mot, .project@gmail.com. Le coût, c'est prix libre, 5€ recommandé par séance. Tous les jeudis de 18h à 21h, il y a la permanence de la bibliothèque anarchiste La Boum, au Baume Café, rue Plettings, 1000 Bruxelles. Alors pour les contacter, c'est bibli-anar-pxl@proton.me. Tous les vendredis matins de 10h à 13h, selon disponibilité, il y a un petit déjeuner solidaire. Le Boom Café ouvre ses portes en dehors des heures d'ouverture habituelles. Alors tout comme un salon, il permet de se réchauffer, de boire un café thermos, de manger une soupe, d'aller aux toilettes ou de recharger son téléphone portable. Pour toutes et tous, celles-eux, qui n'ont pas besoin ou qui en souhaitent un deuxième. Qui n'ont pas besoin de salon et qui en souhaitent un deuxième. Alors, ensuite, pour tous les vendredis de 17h à 21h, au Steki, rue Gustave Desfenêtres, 46 1060 Saint-Gilles, vous avez la permanence info et buvette du Steki. Tous les mercredis en journée à Laeken, il y a la permanence d'impression bourrage papier, uniquement sur inscription. Alors, vous avez une adresse email, papet-bxl@riseup.net, prix libre ou gratuit. Alors, la bibliothèque queer anarchiste féministe autogérée La Foudre a pour objectif de rendre accessible un fonds spécialisé mettant en lumière la création d'auteurices minorisées. Alors, permanence à venir, donc la prochaine, c'est le 5 octobre de 16h à 19h. Et ça se passe au Récif, avenue du Pont-Neuf, numéro 4, à 1000 Bruxelles. Il faut contacter la-foudre@riseup.net. Tous les jeudis de 16h à 19h, Arca, c'est la permanence Arca Bibli. C'est 52 avenue Willemalkepens à 1190 Forêt. C'est une bibliothèque militante gratos et autogérée, ouverte à tous, toutes, et qui fonctionne sur adhésion, prix libre. Et enfin, tous les mardis devant la gare centrale à Bruxelles, de 18h à 19h, il y a un rassemblement contre l'impérialisme, le colonialisme, le fascisme et toutes les guerres.
et génocide. Venez crier votre colère, chanter et exiger des gouvernements l'arrêt des hostilités. Nous affirmons qu'aucune guerre impérialiste ne libère, aucun peuple ne doit choisir entre dictature et bombardement. Le fascisme, le militarisme et les régimes autoritaires sont nos ennemis. La libération vient des luttes populaires. Chaque deuxième jeudi du mois, de 18h à 20h, il y a une permanence contraception testiculaire au Planning Saint-Jos, place Quetelet, numéro 4, 1210 Saint-Jos. Alors vous pouvez voir en ligne sur consultation contraception testiculaire. Et tous les deuxièmes et quatrièmes lundis du mois, vous avez une permanence bimensuelle pour poser toutes les questions sur la contraception dite masculine. Alors c'est au One Field Fallow, rue de l'Enseignement, 60 000 Bruxelles. Voilà, merci, au revoir.

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0: Minuit, voici l'heure du crime. Sortant d'une chambre voisine, un homme surgit dans le noir. Il ôte ses souliers, s'approche de l'armoire sur la pointe des pieds et saisit un couteau dont l'acier lui bien aiguisé, puis, masquant ses yeux de fouine avec un pan de son manteau, il pénètre dans la cuisine et, d'un seul coup comme un bourreau, avant que ne crie la victime, ouvre le cœur d'un artichaut.
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Les premières lueurs du jour pointaient à l'horizon, au-dessus de la forêt. La Peugeot 308 avançait lentement sur la route départementale. Au volant, Luc observait l'aube poindre à travers le pare-brise moucheté de gouttes de pluie. Chaque matin, il avait le privilège d'assister à ce spectacle en allant travailler. Il se levait avant le soleil. Après s'être préparé, il prenait un petit déjeuner composé de 3 tranches de pain d'épices, d'une banane et d'un bol de muesli. Une fois prêt, il regagnait sans bruit la chambre et contemplait quelques instants sa compagne couchée en chien de fusil. L'image lui donnait la force d'affronter la journée qui l'attendait. Pour ne pas réveiller Catherine, il se contentait d'effleurer sa joue d'un baiser. Parfois, tandis qu'il quittait la pièce à pas de velours, elle se retournait sur le dos avec un soupir et lui disait qu'elle l'aimait d'une voix rauque et ensommeillée. Il n'en fallait pas plus pour qu'il craque. Il rebroussait chemin, s'asseyait sur le bord du lit et l'enlaçait avec tendresse. Dans ces moments-là, il avait le sentiment qu'il fusionnait pour ne plus faire qu'un seul être. Les yeux fermés, il s'imprégnait de la douce chaleur émanant du corps de Catherine, de l'odeur mielée de sa peau, de la caresse chatouilleuse de ses cheveux. Il vivait la séparation comme un déchirement. Sans elle, il se sentait incomplet. Lorsqu'il se décidait à partir, la nuit n'avait pas encore cédé la place au jour. Il marchait jusqu'à la Peugeot garée sous un auvent délabré. Le soir, en rentrant, il la recouvrait d'une bâche afin de la protéger des intempéries. S'il s'était installé ici, à l'orée du village morne de Frontigny-sur-Lac, dans cette ancienne ferme transformée en maison, c'était parce qu'il n'avait pas les moyens d'acheter en ville. En effet, ils avaient du mal à joindre les deux bouts avec leur petit salaire. Catherine avait obtenu un poste d'institutrice à l'école primaire du village, mais pour combien de temps? Dans le cadre de la refonte de la carte scolaire, l'établissement était menacé de fermeture. Sans compter que l'inspecteur d'académie était plus soucieux des objectifs budgétaires fixés par le ministère de l'Éducation nationale que de l'avenir des jeunes. Ingénieur en nouvelles technologies, Luc avait été licencié 1 an et demi plus tôt. Au chômage, en fin de droit, il s'était résigné à accepter un emploi de documentaliste à la médiathèque de Léan, la ville la plus proche. Les rêves de Catherine et de Luc s'étaient fracassés sur le mur de la crise. Faute d'argent, le couple avait reporté le projet qui lui tenait le plus à cœur, celui de fonder une famille. À l'approche d'un virage serré, il ralentit et rétrograda. Il n'aimait pas conduire. Sauf qu'il n'avait pas le choix. L'absence de transport en commun entre Frontigny et Léan, séparés par 100 kilomètres, l'obligeait à se lever aux aurores et à se rendre au travail en voiture. De nouveau sur une ligne droite, il saisit le levier de vitesse, repassa en troisième, puis en quatrième. Il croisa son reflet dans le rétroviseur intérieur. Il ne s'était jamais trouvé beau. Cela ne s'arrangeait pas avec l'âge. Il venait d'avoir 38 ans. Son front s'était dégarni. Ses joues s'étaient arrondies, sa barbe commençait à grisonner. D'aucuns diraient, à juste titre, qu'il avait un physique banal. Néanmoins, il avait su faire preuve d'audace avec les femmes et en séduire quelques-unes avant de rencontrer Catherine. À présent, il se fichait de plaire aux filles. Il plaisait à l'amour de sa vie. C'était l'essentiel. Les phares éclairaient la forêt de part et d'autre de la départementale. À certains endroits, les feuillages des bouleaux et des chênes formaient une voûte au-dessus de la route. La première fois qu'il avait effectué le trajet de nuit, Luc avait eu l'impression de s'enfoncer dans un tunnel sans fin. Il avait éprouvé une sensation de claustrophobie telle qu'il avait failli foncer dans le décor. Comme il allumait l'autoradio et faisait défiler les stations, une ombre surgit de la lisière du bois, à sa droite, et se jeta, littéralement sous ses roues. Surpris, il sursauta sur son siège et donna un coup de volant pour l'éviter, mais trop tard. La Peugeot 308 percuta la silhouette de plein fouet,
avec un bruit sourd qui résonna dans l'habitacle, et la projeta à terre. Luc eut le réflexe d'écraser la pédale de frein. Dans un crissement de pneus, la voiture dérapa sur la chaussée rendue glissante par le crachin d'automne. Après un tête-à-queue, elle cala et s'arrêta au milieu de la route. Le cœur cognant dans sa poitrine, la respiration saccadée, Luc tremblait de peur rétrospective. Les mains crispées sur le volant, il resta quelques secondes sans bouger sous le choc. Il se secoua en pensant à la personne qu'il avait renversée. Il en avait assez vu pour savoir qu'il s'agissait d'un être humain et non d'un animal. Si elle était gravement blessée, son état nécessitait une intervention médicale d'urgence. D'un geste mal assuré, il ouvrit la portière côté conducteur puis s'extirpa de la Peugeot. Les jambes en coton, en proie au vertige, il marcha vers la forme étendue sur la chaussée. La nausée le gagnait à mesure qu'il approchait. Lorsqu'il fut tout près du corps, il constata que c'était un homme, un noir, à la peau très sombre et au crâne rasé. Le type avait la cinquantaine, autant qu'il put en juger. Il grimaça d'épouvante à la vue du sang sur son torse. « Monsieur, lâcha-t-il d'une voix étranglée. » L'autre ne répondit ni ne réagit. Il renonça à s'accroupir pour prendre son pouls. C'était inutile. Le malheureux n'était plus de ce monde, ainsi que l'indiquait la fixité de ses yeux grands ouverts et le rictus tordant sa bouche. « Non, pas ça !» gémit Luc. « Putain de merde, pas ça !» La situation lui apparaissait dans toute son horreur. Peu importe qu'il s'agisse d'un accident ou d'un suicide, ce gars avait peut-être voulu mettre fin à ses jours en se faisant écraser par une voiture. Le résultat était le même. Luc était responsable de la mort de quelqu'un. Il se vit au tribunal, jugé et condamné à de la prison ferme. L'idée d'être privé de liberté et séparé de sa compagne lui était insupportable. Il mobilisa sa volonté pour chasser les images angoissantes de son esprit, les larmes de Catherine, les menottes à ses poignets, la porte d'une cellule qu'on refermait derrière lui. Nerveux, il balaya les alentours d'un regard circulaire. C'était désert. Conscient qu'un véhicule pouvait arriver à tout moment, il tendit l'oreille à l'affût d'un bruit de moteur. Mais il n'entendit que les battements affolés de son cœur. Il revint sur ses pas, s'accroupit devant la Peugeot. Il ne put retenir un soupir de soulagement en constatant qu'il n'y avait ni bosselure ni trace de sang sur le pare-choc. Combien de fois avait-il lu cette histoire dans la presse, celle du chauffard qui, après avoir causé la mort d'un piéton, se rendait coupable d'un délit de fuite et recourait à un garagiste pour effectuer les réparations de sa voiture sans comprendre que c'était le meilleur moyen de mettre la police sur sa piste. Si Luc décampait maintenant, ni vu ni connu, on ne pourrait pas remonter jusqu'à lui. Le plus dur ensuite serait d'effacer cet épisode de sa mémoire. Si c'était le prix à payer pour se sortir de ce guépier, il se dit qu'il était prêt à le payer. Il se redressa et s'engouffra dans la 308. Il plaqua l'arrière de son crâne contre l'appui-tête, ferma les yeux et serra les paupières avec force. Il se prit à espérer que, quand il les rouvrirait, il découvrirait que tout ceci n'était pas réel, que ce n'était qu'un mauvais rêve. Au lieu de quoi, il aperçut dans le rétroviseur intérieur le corps sans vie du type qu'il avait renversé. Sa figure se superposa au reflet du cadavre dans le miroir. Il ne voyait plus seulement un homme ordinaire. Il voyait un monstre, et cela lui glaça le sang. Il avait érigé en règle de vie que chacun devait assumer ses actes. C'était ainsi qu'il avait appris à se respecter. C'était aussi ce qui avait plu à Catherine. Elle l'aimait pour ses principes moraux, à commencer par son honnêteté. Il eut soudain honte de sa conduite, honte d'avoir pu penser, ne serait-ce qu'un instant, qu'il pourrait vivre avec ça sur la conscience. Il ne fallait pas qu'il reste là, au milieu de la route. Si une voiture surgissait, elle entrerait en collision avec la sienne à coup sûr. Il redémarra, se rangea sur le bas-côté. Son smartphone à la main, il descendit de la 308.
De ses doigts tremblants, il composa le numéro de police secours sur le clavier.

0: Sitôt le matin, la piscine municipale de Léan était peu fréquentée. Seuls quelques accros avaient le courage de se lever aux aurores pour faire des longueurs avant d'aller travailler. Le type, d'une quarantaine d'années assis sur un banc, était là pour une toute autre raison. Il fixait d'un air préoccupé le garçon qui lui tournait le dos, debout, au bord du petit bassin. Nils, son fils de 11 ans. Le corps parcouru de frémissements d'anxiété, ce dernier gardait la tête baissée pour ne pas voir la surface mouvante de l'eau. Immergé jusqu'aux cuisses dans le bassin, le maître nageur qui lui donnait un cours particulier l'encourageait à le rejoindre. Il n'hésitait pas à s'ébattre, histoire de convaincre Nils qu'il n'y avait pas de meilleur endroit pour s'amuser. Il avait beau essayer de le mettre en confiance, lui répéter qu'on avait pied partout, il se heurtait à un mur. Même après une dizaine de cours, le gamin n'arrivait toujours pas à vaincre son aquaphobie. Roger, son père, se rappelait la première fois qu'il avait vu la mer, à l'âge de 3 ans et demi, pendant leurs vacances d'été en Sardaigne. Victime d'une crise d'angoisse, Nils n'arrêtait pas de hurler qu'il y avait trop d'eau. « Allez, viens, on va s'éclater !» s'obstina le maître nageur. Les bras croisés sur la poitrine, l'enfant lui opposa un refus catégorique. Roger désespéré, lorsqu'une femme, la trentaine passée, apparut en haut de l'escalier menant au vestiaire. Ses cheveux courts, blond vénitien, encadraient un visage à l'ovale délicat, constellé de taches de rousseur, d'où se détachaient des yeux en amande d'un bleu translucide et des lèvres joliment retroussées. Un combi-short de bain moulait son corps mince et sculpté. Troublé, Roger s'attarda malgré lui sur les petites fesses rondes et les seins qui pointaient sous le tissu extensible du maillot. En voyant la naïade à la peau claire s'approcher, il se sentit obligé de rentrer le ventre et de se tenir bien droit. Ce n'était pas une démarche de séduction. Il était heureux en ménage et n'avait aucune envie d'aller voir si l'herbe était plus verte ailleurs. À vrai dire, il se considérait même comme un modèle de fidélité. C'était juste qu'il ne voulait pas paraître ridicule devant un si beau brin de fille. Elle s'immobilisa près du banc, tendit la main vers lui et attendit qu'il y dépose un téléphone portable. Le mobile était en partie inséré dans une coque de protection en silicone, personnalisée avec du masking tape bicolore. Une phrase était écrite sur le ruban adhésif, vraisemblablement par un enfant. « Pour un monde sans parents. » La femme planta là Roger. Il ne put s'empêcher de contempler le balancement de ses hanches tandis qu'elle gagnait le bassin. Après tout, regarder n'est pas tromper. Elle se plaça à la gauche de Nils, leva le portable à la hauteur des yeux et pianota sur le clavier d'un air concentré. Le garçon lui jeta un coup d'œil, d'abord distrait. Puis, il se décomposa sous l'effet conjugué de la stupeur et de l'irritation. Il avait identifié son cellulaire à l'inscription sur la coque. « Eh, mais c'est le mien » s'offusqua-t-il. Sans lui accorder d'attention, elle haussa les épaules en signe d'évidence. « Bah oui, c'est le tien !» Sur ce, elle entra dans le petit bassin, provoquant des vaguelettes. « Papa !» s'écria Nils en proie à l'affolement. Sur le banc, Roger lui adressa une grimace d'impuissance. Alors que la femme s'avançait dans l'eau, le maître nageur l'observa, avec une incrédulité agacée. « Vous êtes qui, vous ?» l'interpella-t-il comme elle passait devant lui. L'absence de réponse accentua son énervement. « Ça vous dérange pas trop de perturber mon cours ?» Après s'être enfoncée jusqu'à la taille, elle tourna la tête vers lui et afficha une expression affable. « J'en ai pour 5 minutes, Maxi. Vous me remercierez quand ça sera fini. » Il fut abasourdi par l'aplomb de l'inconnu. « C'est quoi ce délire ?» se ressaisit-il. Elle se mit sur le dos et fit la planche. Maintenant le portable hors de l'eau. Puis elle déclara d'une voix assez forte pour que Nils l'entende. « Je me demande combien de temps je vais tenir avant d'avoir une crampe à la main. Ce serait dommage. Ce modèle n'est pas étanche. » Elle ziota Nils à la dérobée, retint un sourire de satisfaction. Il allait et venait au bord du bassin dans tous ses états. « Ton papa t'en achèterait pas un de si tôt » renchérit-elle. C'est le marché que vous avez conclu, tu te souviens? Tu es responsable de tes affaires, tu dois en prendre soin. Elle brandit le Samsung et continua sur le ton du défi.
1: Il te suffit de venir le chercher !»
0: Les traits tendus, le gamin oscillait entre l'incompréhension et la colère. C'était la première fois qu'il éprouvait autant de rage envers quelqu'un d'autre que Sébastien, le gars de sa classe qui se faisait un malin plaisir de se moquer de sa maigreur. Non seulement cette bonne femme sortie de nulle part lui avait piqué son téléphone, avec l'apparente complicité de son père, et c'était là le plus dur à avaler, mais elle osait le narguer.
1: « Rendez-le-moi » tonna-t-il. « Espèce de sale voleuse !»
0: Elle s'abstint de relever, les yeux rivés sur l'écran du mobile. Nils devina que son père, encore lui, l'avait briefé sur sa phobie de l'eau. À la vérité, aucun d'eux n'imaginait jusqu'où il était prêt à aller pour rentrer en possession de son bien le plus précieux. Quand la fureur et la détermination eurent balayé la peur, le garçon se glissa dans le bassin. Il progressa aussi vite qu'il put. Ce n'était pas la frousse qui accélérait son rythme cardiaque, c'était la volonté impérieuse de récupérer le portable. Il stoppa à la hauteur de la fauteuse de trouble, remonté à bloc. D'un geste vif, il lui arracha le cellulaire des mains. Cette folle avait fait semblant de s'en servir, le code PIN n'était pas tapé. Nils aurait dû s'en douter. Personne ne le connaissait à part lui. Il examina le Samsung sous toutes les coutures pour vérifier qu'il n'était pas abîmé. Il se détendit en constatant qu'il était en parfait état. La femme se remit en position verticale et laissa tomber avec bienveillance. « Regarde autour de toi. » Méfiant, il hésita avant de promener les yeux sur la surface ondulante de l'eau. « Tu vois, tu n'es pas mort, » lui fit-elle remarquer. « Tu peux apprendre à nager à présent. » Il parut prendre conscience de la situation. Pour une raison qui ne s'expliquait pas, il ne ressentait pas la moindre crainte. La masse de liquide ne lui apparaissait plus comme une menace. Elle n'était plus cet élément hostile qu'elle était encore quelques minutes plus tôt. Elle n'était plus un obstacle infranchissable. Le contact de l'eau sur sa peau lui était même agréable. Cela ne lui déplaisait pas de la sentir clapoter contre son corps. Délivré de la peur qui l'oppressait, depuis sa petite enfance, il partit d'un rire joyeux, irrépressible, si communicatif que la femme rit aussi. Ce n'était pas gagné, pourtant, elle avait réussi. Ils se dirigèrent vers le bord du bassin, où Roger les attendait, manifestement impatient de féliciter son fils. La femme s'aperçut, non sans amusement, que le maître nageur la dévisageait d'un air à la fois interdit et impressionné. Elle marqua une halte devant lui et lâcha « De rien !» Il eut droit à une tape sur l'épaule. « À vous de jouer !» Trop stupéfait pour s'exprimer, il se contenta de la suivre des yeux, alors qu'elle rejoignait les autres. Roger s'accroupit afin d'attraper le portable que Nice lui tendait. « Bravo ! Je suis fier de toi !» le complimenta-t-il avec émotion.
1: « Ouais, j'ai grave assuré, hein !» exulta le gamin. « Tu le diras à maman, hein ?»«
2: Et comment ?» Je lui raconterai ton exploit en détail. »
0: Soudain conscient de s'être attribué tout le mérite de cette victoire, le garçon en éprouva une certaine gêne. Désireux de se racheter auprès de la femme sans laquelle il n'aurait jamais réussi à vaincre sa trouille, il lui lança un regard reconnaissant auquel elle répondit par un clin d'œil. Ragaillardi, il marcha vers le maître nageur, bien décidé à prendre sa première vraie leçon de natation. La femme se hissa hors du petit bassin à la force des bras. Roger lui proposa une serviette pour se sécher. Elle s'y enroula. Puis ils regagnèrent le banc et s'assirent côte à côte.
3: « Votre réputation n'est pas usurpée, » commença-t-il admiratif, tandis qu'elle se frottait les cheveux avec la serviette.
2: « Je suis épatée. »
3: Elle sourit. « Et moi, je suis contente que votre fils profite enfin des joies de la baignade. »
0: Il fixa la carte de visite qu'il tenait entre l'index et le majeur. Un logo occupait le coin supérieur gauche. Il représentait une paume dressée sur laquelle était inscrit en minuscule « Stop à la peur ». En dessous, un slogan était imprimé en relief en caractère gras. « Débarrassez-vous de votre phobie en 5 minutes, montre en main ». Au bas de la carte, le nom de la jeune femme, Mélanie Le Gac. Roger relut le numéro de portable qu'il avait composé un matin, en désespoir de cause, sur le conseil d'un ami qui était passé par là.
1: Au vu du résultat, il ne pouvait que se réjouir de l'avoir fait. La voix de Mélanie interrompit le cours de ses réflexions. Les peurs dont souffrent les phobiques sont sans fondement. Elles proviennent de leur imagination. Elle eut une expression d'humilité.
3: Je les aide juste à le comprendre.
1: Les mauvais souvenirs assombrirent le visage de Roger. Avant de vous contacter, nous avons essayé toutes les thérapies existantes. En vain, se remémora-t-il. La plupart sont longues, contraignantes, quand elles ne sont pas carrément expérimentales. Elle compatit d'un hochement de tête.
3: Lorsque j'ai pigé comment ça marchait, j'ai mis au point ma propre méthode de guérison, ce que j'appelle le choc de diversion, expliqua-t-elle avec sérieux. L'idée, c'est de créer une situation qui détourne le sujet de sa phobie, de sorte qu'il la dépasse sans même s'en rendre compte.
1: Il acquiesça. Priver un gosse de son jouet préféré, il y a de fortes chances qu'il oublie ses peurs et brave tous les dangers pour le récupérer. Il reporta son attention sur le mobile de Nils.
3: J'avais raison. Il tient plus que tout à ce machin.
1: Une pensée lui traversa l'esprit, si effrayante qu'il blêmit d'un coup.
3: À votre avis, il irait jusqu'à tuer pour ce fichu portable ?
1: Elle poussa un soupir fataliste.
3: Ah, je me pose parfois la question à propos de mes enfants.
1: Il y eut un silence, au cours duquel ils observèrent Nils effectuer des exercices destinés aux débutants. Le maître nageur lui apprenait à s'allonger sur le ventre et à se redresser. Le préado avait l'air à l'aise, détendu. Son père avait beau ne pas croire au miracle, comment appeler autrement la scène en train de se dérouler sous ses yeux?
3: Le regard de Roger dériva vers Mélanie.
1: Désolé si je suis indiscret, mais... Son ton laissait entendre qu'il regrettait déjà de s'être lancé. Néanmoins, la curiosité l'emporta sur l'embarras.
3: Pourquoi vous refusez d'être payé?
1: Il arbora une moue pragmatique.
3: Guérir les phobies, ça pourrait rapporter gros.
1: Elle ne fut pas sensible à cet argument.
3: En découvrant que j'avais ce talent, j'ai tout de suite ressenti le besoin d'en faire profiter les personnes concernées.
1: Elle accompagna sa réponse d'un sourire en coin.
3: Mon côté altruiste.
1: Il la considéra avec un mélange de fascination et de scepticisme.
3: Sauf que l'argent ne tombe pas du ciel. C'est quoi votre vrai métier ?
1: Mélanie s'apprêtait à l'éclairer lorsqu'on toqua à la baie vitrée derrière eux. Un type se tenait dans le couloir conduisant à l'accueil de la piscine. À peine la trentaine, il portait l'uniforme des gardiens de la paix. Il effleura le bord de sa casquette pour les saluer et, d'un signe du menton, fit comprendre à Mélanie qu'il souhaitait lui parler. Elle se leva du banc, l'air mystérieux, et annonça à Roger « Le voilà, mon vrai boulot !»
3: Il en resta hébété.
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au marché de Brive-la-Gaillarde, à propos de bottes d'oignons, quelques douzaines de gaillardes se crêpaient un jour le chignon. À pied, à cheval, en voiture, les gendarmes mal inspirés vinrent pour tenter l'aventure d'interrompre les chauffourées. Or, sous tous les cieux, sans vergogne, c'est un usage bien établi. Dès qu'il s'agit de rosser les cognes, tout le monde se réconcilie. 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Sous la forme de Maccabée, de la mansarde où je réside, j'excitais les farouches bras des mégères gendarmicides en criant hippibiboura. Frénétique, l'une d'elles attache le vieux maréchal des logis et lui fait crier mort aux vaches, mort aux lois, vive l'anarchie. Une autre fourre avec rudesse le crâne d'un de ses lourdeaux entre ses gigantesques fesses qu'elle serre comme un étau. La plus grasse de ses femelles, ouvrant son corsage dilaté, matraque à grands coups de mamelle ceux qui passent à sa portée. Il tombe, tombe, tombe, tombe, et selon les avis compétents, il paraît que cette hécatombe fut la plus belle de tous les temps. Jugeant enfin que leur victime avait eu leur compte en oignons, ces furies comme outrage ultime, en retournant à leurs oignons, ces furies à peine si j'ose le dire tellement c'est bas, leur auraient même coupé les choses.

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